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Bonsoir à toutes et à tous, bienvenue sur le 101.fm et le DAB+ de Radio U à Brest. Antoine au micro, nous sommes mercredi soir, il est 21h et vous êtes à l'écoute de Soundtest à la découverte de l'univers musical des jeux vidéo. Ce soir, 243e level, je vous propose une émission spéciale Démoscène. C'est la 10e que je fais sur ce thème. Donc comme d'hab, on va sortir un petit peu du jeu vidéo pur, tout en restant quand même sur un genre musical qui en est dérivé. Alors petite piqûre de rappel, la Démoscène étant la création sonore et visuelle à partir de vieux ordinateurs. On va s'occuper bien sûr de la partie sonore, c'est celle qui nous intéresse. Et on va commencer avec un morceau de Nils Felsk, Gamma. C'est composé en 2011 avec la puce de l'Atari. Et c'est tout de suite sur Radio U.

Gamma par Nils Felsk. On découvre la démoscène ce soir dans Soundtest et on poursuit avec Edwin Van Santen. Le titre No Mercy, c'est composé sur l'acide, la puce de la Commodore 64. On est en 1988. Ce sera suivi du morceau The Her Song No. 9 par l'espagnol Strike et Bombs Over Dresden par Fanta.

êtes sur Radio U, c'est Soundtest jusqu'à 22h. On écoute ce soir de la démo scène et on continue avec une petite playlist de quelques morceaux en commençant par le finlandais Sami Seppä avec Demotune 10.

Demoscene à l'honneur ce soir dans Soundtest. On avait à l'instant 4 titres, le finlandais Sami Seppä, c'était suivi par le néerlandais Xaïs avec La Vie. Et après on avait un titre du français Dub Mood, Galaxy 3D. Et enfin à l'instant c'était Mosquito par le finlandais Skaven. Vous écoutez Radio U sur le 101.fm et en DAB+ à Brest. On continue avec un long morceau de l'italien Elwood, ça s'appelle Driller, on est en 2004. Ça dure près de 9 minutes et on se retrouve juste après ça sur Radio U.

italien Elwood avec Driller. On continue avec l'artiste Dark Halo et son morceau Midnight Snowfall. Ce sera suivi par 8-Bit Notamashi par Lokash.

8-bit no Tamashii par Le Cash, morceau qui nous fait doucement revenir vers le chiptune, et on va d'ailleurs rester avec ce compositeur pour terminer ce 243e level de Soundtest. On écoute Raster Bar et Chiptune Futurism, et on se retrouve juste après pour se dire au revoir.

le polonais Lukasz à l'instant pour terminer ce 243e level de sound test spécial Demoscen. Merci de m'avoir suivi pendant cette petite heure. Vous pourrez retrouver le podcast en ligne sur le site de la radio et retrouver aussi l'émission vendredi matin, comme d'habitude à 10h pour la rediff hebdomadaire. On va se quitter en musique avec un dernier morceau du français Dub Mood. Et sur ce, moi je vous dis à la semaine prochaine, même heure. D'ici là, jouez bien et restez branchés sur le 101.fm et le DAB+ de Radio U. Salut!

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choc initial est très pénible pour lui. Il souffre comme s'il était un projectile lancé par un canon et voyageait au-dessus des mers et des montagnes. Il faut donc l'endormir dès le départ et déployer ses membres pour que l'avant de son corps ne soit pas séparé de l'arrière et que la violence du choc se répartisse dans chacun de ses membres. Quand la première partie du trajet est accomplie, le transport devient plus aisé. Nous laissons alors les corps flotter à l'air libre. Alors que j'en étais là de mon rêve, un vent se leva et troubla mon sommeil. De sorte que je me retrouvais dans la réalité.

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1: Bonjour à toutes et à tous et bienvenue dans C'est vous qui le dites, la quotidienne d'information locale et citoyenne sur le 101.1. Aujourd'hui, on retrouve Jessica Berthe. Jessica Berthe, c'est l'une des 7 organisatrices d'Astropolis, le festival qui se passe à Brest entre le 2 et le 5 juillet. Ça fait 13 ans qu'elle est chargée de communication pour le festival. Bonsoir Jessica.
2: Bonsoir.
1: L'émission d'aujourd'hui, elle portera sur les 30 ans du festival. On va discuter ensemble des changements, des artistes et des différentes thématiques qui entourent cet anniversaire. Je suis accompagné de Colin pour en parler. Bonsoir Colin.
3: Bonsoir.
1: Et justement, on fête cette année les 30 ans du festival. Mais avant d'en parler, retour aux origines. Comment Astropolis s'est-il créé ?
2: Alors Astropolis, moi j'ai pas connu cette époque mais je connais l'histoire. C'est avant tout une bande de copains, de copines qui organisaient déjà des concerts pop dans la ville de Brest pendant leurs années étudiantes sur la ville. Et en fait en 92, l'équipe a pris une petite claque à Rave aux Trans, qui était une rave organisée par l'équipe des Trans Musicales en 92, où ils ont découvert Underground Resistance, donc vraiment les fondateurs de la techno de Détroit. Ils ont vraiment pris leur claque par rapport à la configuration qui cassait tous les codes qu'on connaissait dans la musique. C'était vraiment l'arrivée d'un genre tout nouveau, avec d'autres codes, d'autres manières de danser, d'autres manières de voir des artistes sur scène, où justement la scène importait peu et tout se passait plutôt sur le dance floor et dans l'échange. Et c'est comme ça que Astropolis est né. C'est une première rave qui a été organisée dans le Nord Finistère, dans un champ à Kern-Ouest, près de l'Esnevin. Un festival avec 3 chapiteaux et à peu près 1200 personnes. Et donc c'était une rave illégale à l'époque, puisque c'était en pleine répression par le ministre de l'Intérieur, qui était Charles Pasqua, qui avait édité une circulaire pour vraiment casser le mouvement et stigmatiser cette population. Chose qu'on retrouve un peu aujourd'hui, complètement aujourd'hui avec la loi Riposte, par exemple, qui s'en prend aux fêtes libres et aux free parties.
3: Ouais. Moi, j'avais une question. Donc, vous venez de le dire, au début, c'était plus des raves, même illégales. Donc, il y a beaucoup de choses qui ont changé aujourd'hui, mais... En soi, qu'est-ce qui a le plus changé par rapport au début, l'ambiance, comment ça se passe ?
2: Dans l'état d'esprit et dans l'ambiance, on dirait que ça n'a peut-être pas tant que ça changé, parce que ça reste l'idée d'une même fête où tout le monde est le bienvenu, où on essaye de prendre soin les uns les unes des autres, et d'avoir vraiment ce moment de lâcher prise, cette bulle de liberté. C'est un peu tout ça qui est aux origines de la rave, et de respecter certaines valeurs humaines et tout ça. Ce qui a plus changé, c'est vraiment sur l'accueil du public, la structuration, la manière de faire aussi avec les autorités, les pouvoirs publics. Et c'est vrai que les choses se font beaucoup plus main dans la main aujourd'hui quand même avec les institutions. Nous, on a la chance d'être sur un territoire qui nous soutient quand même. Je pense à la ville de Brest, à la région Bretagne. Les choses sont, un petit peu institutionnalisées quand même. Et puis, les musiques électroniques sont beaucoup plus populaires aussi. Elles sont moins stigmatisées. Il y a tout ça qui a changé aujourd'hui. Et puis, c'est vrai qu'aussi en termes d'accueil par rapport au public, on est quand même sur un confort d'accueil aussi qui s'est amélioré. Et aussi des prises de conscience, peut-être qu'il y en avait moins besoin peut-être à une époque, mais c'est sûr que, ou alors que c'est sûr que les langues se déliaient pas. Mais oui, je pense aussi à toute la prise en charge de la lutte contre les violences sexistes et sexuelles, qui s'est établie, on va dire, dans les 6 dernières années. Donc il y a un peu tout ça qui a changé aussi.
3: Ok. Donc ça a quand même bien évolué, mais il y a quand même toujours cette ambiance qui reste dans le festival. D'accord. Et le public, lui, est-ce qu'il a changé ? Est-ce qu'il a évolué ?
2: Il y a des nouvelles générations, c'est sûr, à chaque fois le festival a fidélisé des nouvelles générations d'année en année. Mais ce qui est marrant aujourd'hui, c'est que justement avec la longévité d'Astropolis, on retrouve vraiment certaines personnes qui sont là depuis les débuts. Et ce qui fait un peu la particularité d'Astro, c'est qu'on retrouve vraiment ce mélange multigénérationnel, où on a autant de personnes de moins de 25 ans que de personnes de plus de 45 ans. Et c'est ça aussi qui fait un peu sa force et son ambiance très particulière.
3: Okay. Donc on est quand même resté dans un esprit électro, mais avec des nouvelles influences, c'est ça ?
2: Au niveau des musiques électroniques, bah après on va dire que c'est un peu un cycle. On va dire que ce qui se fait actuellement dans les musiques électroniques a toujours en fait un regard dans le passé, et c'est un peu un truc dans la musique électronique de toujours prendre en compte un peu l'héritage, les origines de cette musique-là pour produire des nouvelles choses. C'est sûr que ça a pas mal évolué, mais voilà, l'ADN d'Astropolis depuis les débuts, ça a toujours été de représenter les musiques électroniques dans un spectre assez large, sans jamais être bloqué sur un seul style. Donc on retrouve aussi bien de la techno que de la house, que de la bass music, aujourd'hui un peu de hard techno aussi, des musiques plus expérimentales. On retrouve aussi un peu de pop, de rock, qui fait aussi clin d'œil au début d'Astropolis. Et voilà, il y a vraiment cette ouverture d'esprit. Mais c'est sûr que la programmation, à chaque fois, elle est faite de manière à la fois représenter les pionniers, les pionnières de cette musique-là, mais aussi tous les artistes émergents, émergentes qu'on peut retrouver actuellement.
3: On va d'ailleurs écouter un titre qui représente vraiment l'ambiance du festival il y a 30 ans, comme aujourd'hui. Ça s'appelle Timeline Underground Resistance. C'est tout de suite sur Radio U.

0: C'était Underground Resistance de Timeline. Vous êtes toujours sur Radio U dans l'émission C'est vous qui le dites. Et on reprend tout de suite les questions. Vu les changements apportés au festival, comme l'ouverture du stand de dub, ce qui est une première, et les changements au niveau du château de Kerwal, quelles sont vos attentes pour cette édition? Est-ce que vous pensez que ce sera une réussite? Est-ce que vous pensez qu'elle sera meilleure que certaines années?
1: Bah, c'est vrai qu'un peu de changement, ça apporte toujours de la fraîcheur pour le public. C'est vrai qu'on a un public qui est assez fidèle. Je crois qu'on a, parmi les personnes qui achètent un billet, on a à peu près 30% de personnes qui sont jamais venues sur le festival. Donc on a quand même un public très très fidèle. Donc c'est vrai que ça fait du bien aussi de pas tout le temps avoir un copier-coller, des nouveaux aménagements d'une année sur l'autre. Et c'est vrai que là, la scène dub, bah, ça, enfin, depuis qu'on l'a annoncé, on n'arrête pas de nous en parler. On sent qu'il y a une vraie excitation. Et puis c'est vrai qu'il y a pas, enfin, il y a plein de petites choses en dub, en local, mais à cette échelle-là, il n'y a pas énormément de... Enfin, c'est rarement proposé sur des grands festivals ou des choses comme ça. Donc, on sent que ça attire beaucoup de monde et que ça fait parler. Donc, c'est sûr que ça va apporter un peu de fraîcheur à tout ça. Et puis, bah, c'est toujours chouette aussi d'avoir voilà, une nouvelle scène. Là, pour le coup, la scène dub, elle est sonorisée par un collectif qui vient d'Angleterre et qui est ultra respecté sur la scène dub, voire musique électronique aussi dans toute l'Europe. Donc il y a une grosse attente là-dessus. Et puis il paraît que leur sound system, voilà, c'est vraiment une tuerie. Puis on aime bien aussi apporter des changements au niveau des décorations, des scénos. Là, on va réaménager un peu les scènes mécaniques et astroflore. On ouvre plutôt le site aussi à 18h cette année, alors que d'habitude, on l'ouvrait qu'à 22h. C'est vrai qu'on se disait que c'était peut-être un peu dommage d'avoir ce super site qui est le manoir de Kerwal, qui est niché voilà, dans le bois de Kerwal, qui a vraiment un beau lieu du patrimoine dans le coin. Et on pense que ça fera vraiment plaisir à beaucoup de gens de le découvrir sous le soleil. Et puis, c'est la 30e édition, donc on espère que ça va être forcément une édition plus marquante que d'autres aussi. On voit bien que bah, y a des personnes qui sont peut-être pas venues ces dernières années et qui se réservaient un peu pour la 30e édition. Donc ouais, grosse attente. On espère qu'on va décevoir personne.
2: Quand les festivaliers ils parlent de Astropolis, beaucoup ils disent qu'il y a une ambiance qui est vraiment particulière, qui n'est pas comme dans les autres festivals. Comment est-ce que vous la décririez?
1: Ouais, comme je le disais un peu au début, c'est vraiment ce truc de lâcher prise, de bulle de liberté, le fait que on soit un festival aussi. Voilà, on met pas non plus 1000 signalétiques sur scène. On aime bien que les gens ils se perdent un peu, qu'ils cherchent un peu les infos. Il y a beaucoup d'échanges, d'entraide dans le public. Puis il y a aussi le territoire brestois hein, qui fait beaucoup quand même. On est le seul gros festival de musique à Brest. Enfin, je veux dire avec une jauge d'à peu près 10 000 personnes. Et c'est vrai que on sent bien qu'il y a quand même une ambiance. Enfin, beaucoup de gens qui viennent de l'extérieur nous disent qu'il y a quand même quelque chose de très particulier à Brest. Voilà, une ouverture d'esprit, un contact ultra facile, donc c'est ça aussi qui fait vraiment la force et l'identité du festival, c'est aussi en partie le public.
2: Et donc le public, est-ce que vous avez parlé de Brest, forcément les Brestois sont très impliqués dans ce festival, est-ce qu'il y a des gens qui viennent de l'international?
1: International un petit peu du fait de la scène mécanique qui est la scène hardcore programmée par Manuel Malin. Il y a une énorme scène hardcore aux Pays-Bas et à Rotterdam notamment, et du coup il y a pas mal de hardcoreux qui font le déplacement. Sinon, il y a quelques personnes mais bon, c'est un peu anecdotique quand même, ça représente pas énormément de monde. Après on a beaucoup de personnes de Paris, d'un peu toute la France, mais majoritairement quand même des gens du Finistère et de la Bretagne.
2: Vous le disiez tout à l'heure, chaque année c'est jamais la même, il y a des nouveautés. Est-ce que chaque année Astropolis elle touche un plus grand public ou alors elle reste sur les mêmes?
1: Un public peut-être plus large au niveau des personnes qu'on touche et leur lien avec la musique électronique par exemple, parce que c'est vrai qu'il y a un moment où les musiques électroniques étaient peut-être plus niche, moins connues du grand public, et c'est vrai qu'il y avait peu de festivals musique électronique on va dire il y a 10-15 ans. On était un peu un des seuls festivals dans le Grand Ouest à proposer ce genre-là, donc on va dire qu'on avait peut-être un public plus spécialisé. Et qu'aujourd'hui, on a un public qui écoute des choses plus différentes, qui n'est pas forcément ultra spécialisé en musique électronique, mais qui vient vraiment pour l'ambiance, qui ne sait pas forcément ce qu'il va écouter, ce qu'il va voir, mais qui est là parce qu'il sait qu'il retrouvera une ambiance particulière sur Astropolis. Et après, en termes de jauge, on est quand même sur la même chose d'année en année. Je dirais même au contraire, par rapport à il y a une dizaine d'années, la fréquentation est quand même un peu en baisse parce que y a énormément de propositions aujourd'hui, beaucoup de concurrence, et du coup, c'est plus compliqué. Et puis, il y a l'inflation, la crise économique qui passe par là, forcément. Donc, voilà.
0: Il y a quelques artistes internationaux dans le festival. Est-ce que c'est important pour vous d'avoir des artistes internationaux ?
1: Oui, parce que ce qu'on aime bien, c'est raconter justement un peu l'histoire des musiques électroniques, proposer un peu une cartographie du mouvement, du genre à l'instant T. Et c'est important de représenter, il y a les scènes de Londres, de Berlin, d'autres scènes plus... qu'on a vraiment envie de mettre en avant, des fois avec des artistes du Brésil ou autres. Donc c'est vraiment important, d'inviter ces artistes-là, parce que justement ça raconte une identité des musiques électroniques qui est chouette de présenter à notre public, et à la fois bien sûr de représenter aussi les artistes du territoire.
0: De tout le festival, c'est quoi la line-up d'artistes préféré que vous avez
1: au sein de l'équipe ou moi personnellement?
0: Vous personnellement.
1: Je crois que j'avais beaucoup aimé 2017. C'était vraiment... Il y avait beaucoup d'artistes qu'on avait tous envie de voir. Il y avait Jeff Mills, Floating Points, Hooks 88. Je sens que c'était vraiment une édition assez marquante en termes d'artistique.
0: Maintenant, je vous propose qu'on écoute le son AG de Sinae, qui est sorti hier. C'est tout de suite sur Radio U. Bonne écoute.

0: De retour sur Radio U au 101.1, on vient d'écouter Sinae AG, donc qui vient de sortir hier sur le label Dome. D'ailleurs, je vous ai pas demandé, mais qu'est-ce que vous appréciez dans ce titre ?
1: J'aime bien le côté vraiment original de l'hyperpop. Et puis, ça croise vraiment plein d'esthétiques différentes qui vont piocher dans des codes pop et à la fois électroniques. Et puis vraiment ce truc de tirer un peu au maximum les styles, enfin ce côté un peu de tirer à son paroxysme chaque style en fait pour un son que je trouve vraiment très original.
0: On va parler de votre métier maintenant. Donc, vous êtes chargée de communication.
1: Oui.
0: Et justement, comment est-ce qu'on communique à un événement comme Astropolis ?
1: De plusieurs manières. Il y a un peu, on va dire, les supports traditionnels qui sont affichage, support print et tout ça. Et le côté réseaux sociaux qui est vraiment devenu essentiel et qui prend, je pense, le plus de temps. Parce que voilà, il y a tout, on va dire, le côté vidéo, montage, photo. Enfin, c'est vraiment un boulot très très dense aujourd'hui de gérer les réseaux sociaux d'un festival. Et à la fois aussi, la partie média, de travailler avec des médias pour faire en sorte que le festival rayonne un peu, que les artistes soient visibles aussi, et pouvoir faire passer certains messages.
0: Donc là, vous venez de parler des réseaux sociaux, que c'était vraiment important pour avoir de la visibilité et de l'affichage. Est-ce que l'affichage, il reste encore important ? Est-ce qu'il attire du monde ou ça va disparaître ?
1: Y avait eu un peu ce sentiment-là. C'est juste que je pense que les quantités ont peut-être un peu plus été réduites, mais de notre côté, on a quand même été toujours rationnels sur les quantités. Du coup, au final, nous... En 15 ans, là, il n'y a pas eu énormément d'évolution sur le nombre de supports imprimés. C'est hyper important d'avoir quand même ce rappel visuel dans la rue et de s'inviter un peu dans l'espace du quotidien. Parce que c'est vrai que sur les réseaux sociaux, on n'est pas tout seul. Enfin, il y a 10 000 contenus qui sont affichés sur le téléphone de quelqu'un sur une semaine. Et on se fait oublier assez facilement au final. Du coup, c'est hyper important d'avoir un peu ce rappel. Et puis de mettre en avant aussi le travail chaque année de la personne qui illustre notre affiche. Pour nous, c'est vraiment à chaque fois, tous les ans, un choix hyper difficile et plein d'échanges pour arriver à un résultat qui nous convienne à tous. Et c'est quelque chose qu'on a envie de mettre en avant aussi, le côté visuel dans la rue. Donc c'est très bien. Et puis c'est vrai que les supports papier, c'est chouette aussi, c'est facile à prendre en main. Pour résumer le programme, avoir une info, c'est quand même un support encore très très pratique.
0: Et donc quelle image vous souhaitez transmettre de cette édition 2026 ?
1: Toujours un peu les fondamentaux, les valeurs qui animent l'association depuis ses débuts, qui sont le partage, la rencontre, le fait d'être ensemble, la découverte. Et puis, je précise aussi qu'on est un festival indépendant et que il y a un peu cette proximité, on va dire, avec le public et ces valeurs qu'on défend, qui vont être très importantes dans l'année qui va venir. Donc voilà un peu le message qu'on souhaite faire passer.
2: Pour vous, quelle scène ou quel instant va le mieux résumer Astropolis ?
1: C'est souvent quand même la scène de la cour dans le manoir de Kerwal, qui est un peu la carte de visite mythique d'Astropolis, parce que il y a cette belle scène qui est nichée entre les pierres du manoir de Kerwal. On a la chance de faire la fête dans un lieu qui est super beau. Et puis tous les dimanches matins à 7h, le festival s'arrête. On a une super belle image avec le jour qui se lève, les gens qui ont passé un super moment, qui ont du mal à quitter le site. Donc c'est un peu cette scène-là qui résume le mieux l'ambiance du festival. Il y a toujours une énergie assez incroyable sur cette scène.
2: Sur tout le festival, il y a beaucoup de lieux différents en soi. Est-ce que vous pouvez un petit peu plus développer sur chacun des lieux ?
1: Au-delà du manoir de Kerwal, on investit aussi un peu tout Brest. On a le samedi après-midi beaucoup d'open air qui sont organisés, notamment au Jardin Kennedy, au Square Beautemps-Beaupré, des shows sur la terrasse du Vauban, à la Carène. Cette envie aussi de faire profiter le festival au plus grand nombre, donc d'avoir voilà, plein d'événements gratuits. Et pour ça, la ville nous aide beaucoup. Et puis, il y aura aussi des soirées en club, donc à la suite, au Vauban. Sur des voilà, plus petites capacités pour voilà, les personnes qui veulent vraiment avoir deux ou trois jours de festival. Voilà, il y a vraiment tout un programme sur le week-end. Il y a aussi des convois à vélo avec un sound system mobile voilà, où on peut aller d'un lieu à un autre à vélo en s'ambiançant sur le trajet.
0: On l'a dit tout à l'heure, c'est l'anniversaire des 30 ans du festival. Est-ce que on va le voir, ça va être présent dans le festival ?
1: Bah, c'est présent du coup avec tous les changements que j'ai évoqués tout à l'heure, donc l'ouverture du site du manoir de Kerroual à 18h, la nouvelle scène d'Up Corner, les scénographies qui changent sur des scènes. On retrouvera aussi toutes les anciennes affiches au manoir de Kerroual qui seront en grand format un peu partout sur site. On aura aussi des petites surprises nouvelles. Alors il y a déjà la roue, les autotamponneuses, on aura aussi un petit karaoké en début de soirée, des fripes. Il y aura aussi un petit pot inaugural à la Carène à 17h30 sur l'Astro Cocktail, où voilà, il y aura des petites prises de parole de la part de Gilda, qui est l'un des cofondateurs, la Carène, et aussi nos partenaires qui nous accompagnent dans cette aventure, donc la région, la DRAC, la ville de Brest. Et donc voilà, et il y a aussi un Sonic Mystery Tour, qui est un petit road trip en quatre étapes, qui reste mystérieux sur ses étapes et sur son contenu, mais voilà, il y aura des anecdotes, des DJ sets. Ça se passe le vendredi de 13h à 23h, donc c'est un peu un petit kidnapping pour faire un petit voyage dans les origines en fait d'Astropolis, c'est-à-dire ce qui a précédé le festival. Et donc il reste de la place pour s'inscrire, c'est 25€ et ça se réserve sur notre site internet et ça a lieu le vendredi 3 juillet.
0: Eh ben, merci beaucoup Jessica d'avoir été avec nous pour revenir sur les 30 ans d'Astropolis.
1: Merci à vous.
0: Et merci à vous de nous avoir suivis. Est-ce que vous voulez juste rajouter quelque chose ou dire quelque chose aux auditeurs ?
1: J'espère que voilà, vous serez nombreuses à venir fêter cet anniversaire avec nous et on a vraiment hyper hâte à la semaine prochaine.
0: D'accord. Eh ben, allez voir Astropolis à Brest du 2 au 5 juillet. Il y a de l'électro, de la dub, il y a de la tech. C'est bonne ambiance. Bon été sur Radio U.
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4: Bonjour à toutes et à tous, c'est Romane, la coordinatrice d'antenne de Radio U. J'ai oublié de dire aux stagiaires, donc je l'ajoute au montage, la chronique d'une de nos plus jeunes bénévoles sur la Coupe du Monde 2026. Voici la chronique de Zoé. Bonne écoute et je vous souhaite aussi un bel été. La quotidienne reprendra courant septembre. On vous tient au courant.
5: En phase de poule, la France devra parcourir 500 km, alors que son compatriote européen, la Bosnie-Herzégovine, devra en faire plus de 5000. Et si l'une des plus grandes inégalités de ce mondial était géographique ? Pour la première fois dans l'histoire du tournoi, les 48 équipes sont réparties dans 3 pays, 16 villes, 4 fuseaux horaires différents. En tout, plus de 3500 km séparent Miami et Vancouver, les deux points les plus éloignés du tournoi. S'ajoute à cela une variation d'altitude de 2200 mètres entre Atlanta et Mexico. Ce désavantage entre les pays est d'autant plus inquiétant lorsqu'il apparaît au sein même des poules. Peut-on vraiment parler d'égalité des chances lorsque l'Argentine doit parcourir près de 700 km, tandis que l'Algérie parcourra, elle, 5000 km ? Pourtant, ce n'est même pas une spéculation. Ces déplacements à répétition ont bien un coût pour les athlètes. D'après une étude de 25 000 matchs publiée par Tyler & Francis, les sportifs traversant des fuseaux horaires subissent une dégradation non négligeable de leur performance. Cette étude a montré que la vitesse du sprint diminue de 4 à 8% dans les 48 heures suivant un voyage significatif. Aussi, la susceptibilité aux blessures augmente dans les premières heures suivant un vol long courrier. Mais ce n'est pas tout. Cette inégalité se remarque lors des variations climatiques. Certains athlètes performeront à 40 degrés à Miami. Dans le même temps, d'autres joueront sous les 17 degrés de Vancouver. Alors que la médecine du sport révèle qu'au-delà de 32 degrés, un risque majeur de coups de chaleur est présent. Dans les cas les plus graves, cela peut entraîner un décès. Bien qu'ils soient des athlètes, les joueurs ne sont pas au-dessus de la nature. Vous pouvez vous demander, logiquement, que fait la FIFA ? Eh bien, pas grand-chose, si ce n'est que les trois pays hôtes jouent chacun dans leur pays pendant les poules, que les matchs dans les pays les plus chauds commencent plus tard en soirée, et que les matchs de poules ont été le plus possible regroupés par région pour limiter les transports internationaux. Et encore, ça, dans les faits, ce n'est pas toujours le cas, ni satisfaisant. À la place, les experts auraient suggéré d'instaurer des protocoles d'acclimatation à l'altitude ou des seuils de température à respecter, voire simplement d'ajuster les calendriers et de rajouter des jours de repos entre les matchs. Les équipes elles-mêmes le disent à haute voix. Le fardeau des déplacements et des températures n'est pas passé inaperçu auprès des participants. Dans le pire des cas, si l'Espagne atteint la finale, son parcours total dans le tournoi est projeté à 12 600 km. Pour conclure, nous pouvons aussi brandir un carton rouge écologique. D'après le journal Le Monde, en seulement 5 semaines de compétition, cette Coupe du Monde devrait générer 9 millions de tonnes de CO2, soit l'équivalent d'un pays comme Chypre par an. Malgré tout, on espère que les Bleus arriveront à se hisser jusqu'en finale.
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Bonjour à toutes et à tous. Il est 16h passé de quelques minutes à l'écoute de Radio U, ce 101.1 FM à Brest, sur le DAB+, et sur le net, c'est radio-u.org. Très heureux de vous accueillir cet après-midi, c'est Phil, donc au micro de Radio U, pour une nouvelle édition de Soul For You. Et cet après-midi, on va s'intéresser à deux labels, le label AOTN et Past Due Records. Deux labels qui sont spécialisés un petit peu dans la réédition de pépites funk, également de tracks unreleased, des titres jamais sortis. Tout d'abord, le label AOTN, alors ça veut dire Athens of the North. Un label qui a été fondé par un DJ écossais qui s'appelle Ewan Fryer, alias DJ Fryer. Un DJ qui vient de Dénavour, donc en Écosse. Et le premier titre du label AOTN, à l'instant, une petite douceur avec une belle basse. C'était le groupe Crystal Winds en 1982, s'appelait So Sad.

Les bonnes vibrations funky sur Radio U cet après-midi. Avec des extraits du catalogue du label écossais EOTN. Alors, on a eu Crystal Winds avec le titre So Sad, suivi Paul Coleman, s'appelait Diamonds in a Dream. The Fred Mess Band avec le titre Stay Away. Et là, c'est Jem Prewitt avec le titre Juicy. Voilà, le bon son, c'est Soul For You en direct live sur Radio U. Et on poursuit toujours avec le catalogue EOTN. 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

Ouais, donc pour cette deuxième séquence du label Athens of the North, le label écossais. Alors on a eu le groupe Image s'appelait You're My Only Desire. Ensuite The Funny Bone Express, le titre All the Way Down. Suivez Ben White, avec le titre I Would Have to Be a Fool. Et là, c'est le groupe Brief Encounter avec le titre What About Love. Alors, restez bien calé, le bon son funky se poursuit sur Radio U. Avec le deuxième label, Still Music Chicago.

Bon, on est pas mal sur nu et du bon son funky. Voilà quelques extraits du catalogue Steel Music Chicago, un label qui a été fondé par un Français qui s'appelle Jérôme Deradji, qui est parti donc vivre à Chicago et qui a créé ce label avec pas mal de rééditions. Il a permis à certains artistes d'ailleurs de récupérer leurs droits d'auteur, notamment pour Monsieur Richie Wicks. On va écouter d'abord ce Larry Dixon and Fryan, s'appelle Ready for Your Touch. Suivez Lisa Dove avec le titre I'll Fight Fire With Me. Et là, c'est un autre groupe de Monsieur Richie Wicks. C'est le groupe Caviar, s'appelle Love Robots. Un bon boogie funk. Voilà le titre qui a vu le jour grâce à Monsieur Jérôme Deradji de Steel Music.

Et voilà pour le son du label Steel Music Chicago, Past Due Records. On a le groupe Château s'appelait Strike a Park, ensuite le groupe Chocolate Buttermix Band, le titre No Money, No Honey. Ouais, ça faisait penser d'ailleurs au Gap Band, notamment Early in the Morning. Ensuite, un autre groupe de Richie Wicks, moins connu que le Wicks & Co. et les Jammers, c'est le groupe Cargo, le titre If You Were Mine. Et on retrouve The Jammers, album qui a été donc réédité sur Past Due Records avec ce petit bonus qui n'existe pas sur l'album original. Ça s'appelle Just For You. Voilà les événements à venir sur Brest. Alors ce soir au Vauban, il y a le concert Jéroboam, le groupe Jéroboam, donc en concert au Vauban à partir de 20h30. Ça sera suivi d'un DJ set de Sirius A, donc jusqu'à 4h. Et demain soir, c'est la Funky Touch au Vauban évidemment, avec Talking et Amadeo qui nous vient de Paris, de minuit à 4h. Et hier soir, c'était la superbe soirée Soul Train à la PAM à Brest. Voilà, tous ces événements font partie de la super Funky Touch proposée par l'excellent DJ Talking. Voilà, c'était Phil au micro de Radio U pour l'émission Soul For You, consacré aux deux labels AOTN et Past Due Records. Voilà la suite des programmes du vendredi soir sur Radio U, c'est Love and Happiness avec Hervé. Et ensuite le B-side de Ronan et sa team. Bonne soirée, très bon week-end.

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1: Bonjour et bienvenue dans l'émission Le Magazine avec de vrais morceaux de Finistère dedans. Et c'est au féminin aujourd'hui, autour d'un livre documentaire que vient de publier une invitée que vous avez déjà pu découvrir sur notre antenne. Elle a déjà été l'auteur d'autres ouvrages, y compris des romans. Aujourd'hui, elle vient donc nous présenter Les Souliers Rouges, documentaire qu'elle vient de signer, qui est paru aux éditions Stéphane Batigne. C'est bien écrit. L'autrice est prof de lettres. Et elle aussi, elle est un peu conteuse sur les bords. Il le faut, car ce sont des histoires, des vraies histoires qu'elle nous raconte, des histoires de femmes bretonnes qui ont marqué la chronique judiciaire du passé. Une vingtaine de portraits courts, certains plus longs, des femmes qui sont connues, d'autres totalement méconnues. Elles toutes ont eu affaire à la justice à peu près. Pour certaines, ce fut après leur mort. Pour d'autres, ce fut un arrêt de mort en guise de verdict. Et d'autres ont officié, on veut dire, au tribunal. Des histoires individuelles, mais qui bien sûr sont aussi très éclairantes quant à l'histoire sociale, politique, économique des femmes. Notre invitée, vous la connaissez donc peut-être, c'est Hélène Duguezou, du nom du village des Mondarés où elle vit. Bonjour Hélène.
3: Bonjour, bonjour à tous les auditeurs de France Transistor. Donc, je suis très contente d'être invitée ici à ce micro.
1: Et on est très contents de vous recevoir. Alors bah déjà la question un peu bête, mais je suis sûre qu'on pourrait faire une heure d'émission, c'est pourquoi ce livre ?
3: Alors je suis très active sur les réseaux sociaux et je publie depuis déjà une petite quinzaine d'années des portraits de femmes que j'accompagnais de recettes de cuisine parce que je tiens une maison d'hôtes, chambre d'hôtes, donc dans les Monts d'Arrée. Et je racontais ces histoires de femmes. Je me suis un petit peu posé cette contrainte d'écrire plutôt sur les femmes, parce que les hommes, ils n'ont pas besoin de moi, ils sont suffisamment éclairés comme ça. Et parce que en discutant avec les gens des Monts d'Arrée, en discutant avec mes hôtes, en discutant avec plein de gens, on s'est rendu compte tous ensemble

0: qu'il y avait des tas de personnes, des tas de profils, des tas de portraits qu'on connaissait pas tellement, dont on avait parfois beaucoup entendu parler, mais c'était de l'ordre de la légende. Et puis, ça m'a intéressée. Je me suis donc proposé ces contraintes femmes. Bretagne, et puis c'était parti. Et je me suis retrouvée avec environ, là, aujourd'hui, 400 procès. 400.
1: Donc c'était quand même toujours de la chronique judiciaire, enfin autour d'histoires judiciaires ou pas seulement ?
0: Alors, pas seulement. Ça a commencé avec quelque chose qui s'est passé pas loin du village dans lequel je vis, évidemment. Là, ça m'a intéressée, j'ai creusé. Et puis petit à petit, en fait, j'ai un petit peu comme un caillou qu'on laisserait tomber qui fait des petits cercles. Ben, je suis allée voir un petit peu plus loin, puis un petit peu plus loin, puis un petit peu plus loin. Mais toujours dans la Bretagne historique.
1: Oui, et c'est un peu comme la généalogie. Hein. Quand on tire un fil, voilà. On n'en finit plus. Hein.
0: Bah, exactement.
1: Et alors là, ce livre en particulier, d'ailleurs, on va expliquer son titre, il s'appelle « Les souliers rouges », parce qu'il s'ouvre avec un... Alors moi, je croyais que c'était une gouerse, mais en fait, ce n'est pas une gouerse, c'est un conte. Un petit mot de ce conte, Hélène ?
0: Alors, je suis intéressée par les contes en tant qu'enseignante en lettres. J'ai beaucoup fait de recherches autour des contes, de la littérature orale et de la littérature de jeunesse. Et ce conte-là, j'en avais entendu parler quand j'étais toute petite. C'est un conte qui est tout à fait étrange.
1: Ah oui,
0: il est vraiment... Alors, il a plein de particularités. D'abord, il est très très curieux. C'est plus un conte philosophique finalement qu'un conte merveilleux, même s'il y a une fée dans l'histoire. Et ce conte-là, il est dérangeant et il est court.
1: Il est en breton au départ ou...
0: Alors, et on le trouve en breton, on le trouve en gallo également. On le trouve aussi sous d'autres formes dans d'autres pays européens. Mais cette version du conte que ma grand-mère me racontait quand j'étais petite m'a toujours glacée. Alors ça tombe bien avec le temps qu'il fait. C'est un conte qui est très court. C'est une histoire d'une famille qui vit dans la forêt. Ils sont très pauvres, évidemment, comme beaucoup de familles bretonnes. Donc c'est un conte très ancien. Hein. Et la maman envoie les enfants chercher des sabots, des fagots. Pourquoi ? Parce que il faut cuire la soupe. Hein, et pour les motiver, elle leur dit les souliers rouges que j'ai et qui vous intéressent vraiment, vous êtes très admiratif et vous voudriez les posséder. Et ben celui qui ramène le plus de fagots le plus rapidement, je le lui donnerai. Et la petite fille part en courant, le petit garçon part en courant. Et le petit garçon, il attache sa sœur dans la forêt. Il fait plein plein de fagots, il rentre en vitesse, il a détaché sa sœur avant, et quand sa sœur rentre, évidemment...
1: Elle n'est pas la première, c'est sûr.
0: Et voilà. Et donc la maman fait des tas de choses qui... Voilà, elle cuit le petit garçon, donc on a... Voilà.
1: Oui, c'est ça. Non, c'est quand même ça qui est choquant, c'est qu'en fait, elle cuit, on ne sait pas tellement pourquoi, elle cuit le petit garçon. Est-ce que c'est déjà par féminisme, parce qu'elle sait ce qu'il a fait à sa sœur ?
0: Alors, c'est une figure maternelle, et en même temps, c'est la figure de maternelle du monstre, c'est la sorcière. Et donc, la petite fille est amenée à amener la soupe dans laquelle finalement cuit son petit frère. Elle n'est pas trop au courant, elle n'a pas trop compris. Elle amène la soupe à son père qui est dans la forêt. Et il y a une fée qui intervient et qui lui dit tu ramasseras tous les os que ton père va jeter aux quatre coins de son repas. Déjà, il n'est pas très propre, le papa. Donc, tu récupères les os, tu me les donnes et je referai ton petit frère. Et la fée refait le petit frère.
1: Et ça se termine bien, mais quand même, on est passé par des horreurs. Quoi.
0: C'est effrayant, quoi. C'est vraiment un conte effrayant et très très atypique. Et ce que j'ai trouvé intéressant dans ce conte, c'est de dire qu'on a plein plein de figures féminines. On a à la fois la femme, on a la petite fille, on a les hommes dans l'histoire, le petit garçon comme le papa, on n'en parle pas tellement.
1: Bah, le petit garçon, il n'a pas le beau rôle en plus, vu qu'il attache sa sœur à un arbre.
0: Voilà, il est bien puni quand même.
1: Hein. Oui, exactement.
0: Et donc, je me suis dit, voilà, on a la représentation de ce à quoi les femmes sont confrontées depuis la nuit des temps, et encore même aujourd'hui. Soit elles ont des souliers trop petits, et elles se font avoir dans l'histoire, des souliers rouges, comme la petite sœur, soit elles ont des souliers un peu grands, et ce sont des monstres, des ogresses, des sorcières, et elles ont des pouvoirs qui font peur au reste de la société, majoritairement masculine.
1: Et le rouge, c'est évidemment aussi pour le sang, parce que la plupart des histoires du livre, les souliers rouges, sont quand même des histoires où il y a des morts, on va dire.
0: Disons que c'est comme dans un polar, ou comme dans un petit fait divers qu'on lit dans le Télégramme ou dans l'Ouest France, ça commence mal pour quelqu'un à un moment, ça c'est sûr.
1: Et ça donne des histoires qui n'ont pas toutes la même longueur d'ailleurs, ça dépend des femmes qui ont été... Alors comment elles ont été choisies, les femmes, justement, il n'y en a qu'une vingtaine, il n'y en a pas 400.
0: Alors moi j'avais vraiment le choix de choisir celles qui sont et d'une connue pour revisiter un petit peu leur profil, parce qu'on croit connaître ou on a entendu parler d'eux sans avoir vraiment trop les détails, d'une part, et de l'autre, d'autre part, je voulais qu'on parle des autres, de celles dont on n'a jamais entendu parler. J'ai trouvé des centaines de femmes, notamment victimes, dont on n'a jamais parlé. Donc, il a fallu en récupérer quelques-unes dans toute cette masse. Et puis, il y a toutes celles que je... Parce qu'il a fallu quand même ranger ça dans des chapitres pour donner un petit peu de cohérence à tout ça. Donc, celles qui ont des souliers qui sont trop petits, les souliers rouges trop petits. Donc, toutes les victimes, et Dieu sait qu'il y en a. Tous les jours, il y en a toujours eu, et aujourd'hui, on ouvre la presse quotidienne, on écoute la radio, la télévision, voilà, on est surtout en ce moment avec l'affaire de la petite Liana, par exemple.
1: Oui, on entend voilà. Toujours des féminicides.
0: Voilà, partout, c'est tous les jours, et ouais. Il y en a tous les jours, et il y en a plusieurs tous les jours. Ouais. Il y a même un décompte qui est fait.
1: D'ailleurs, on dit qu'il y a une femme qui meurt tous les trois jours, et en fait, ce chiffre en France ne baisse pas. C'est ça qui est terrible, alors que d'autres pays ont réussi à baisser comme l'Espagne. Hein. Voilà. Enfin, je suis tout de suite. Enfin, bon, bref, parenthèse.
0: Voilà,
1: donc ça, c'est les victimes. Ça, c'est la première partie du livre.
0: Voilà.
1: Ensuite, on a les ogresses.
0: Les criminels, les ogresses, voilà. Tout à fait. Et donc là, on a la fameuse. Alors, quand j'en parle aux gens maintenant, puisque ça fait le livre est sorti il y a déjà quelques semaines, quand j'en parle aux gens, je pensais que les gens me sortiraient d'abord Hélène Jégado.
1: Elle est dans le livre, ouais. Il faut préciser.
0: Et en fait, c'est pas celle-là dont on parle spontanément. On me parle spontanément pour le moment, enfin je n'ai promené les souliers rouges qu'en Finistère, on me parle spontanément de Marion Dufaouette.
1: Oui, alors ça ne m'étonne pas parce qu'en fait comme on est dans le Finistère, enfin on est à l'ouest de la Bretagne, c'est peut-être pour ça, c'est vrai qu'Hélène Jégado finalement elle a pas mal officié dans autour de Rennes ou voire de Nantes, non je crois
0: Hélène Jégado c'est Morbihan, elle a écumé le Morbihan et ensuite elle a fini sa triste carrière à Rennes.
1: Oui c'est ça, et qui est vraiment, alors Hélène Jégado c'est une empoisonneuse, une tueuse en série, très connue.
0: C'est la première tueuse en série française de tous les temps.
1: Une première dont on peut se vanter.
0: Tueuse et tueur. Hein. C'est la première de...
1: Identifiée.
0: On ne sait pas s'il y a eu une centaine ou une cinquantaine de morts. On ne sait pas trop.
1: Il y en a peut-être eu d'autres. Enfin, je ne sais pas, Barbe Bleue, c'est quand même plus ancien. Il était identifié comme un tueur en série quand même. Enfin, voilà. Gilles de Rais.
0: Oui, mais on n'a pas le compte.
1: Alors que il n'a pas été jugé comme tel, en fait.
0: Et puis, c'était normal.
1: Oui, à l'époque, de toute façon, c'était un seigneur. Il faisait ce qu'il voulait. Voilà, c'est vrai.
0: Puis en plus, il ne tuait que ses femmes. Donc, ses femmes, il y a une propriété. Donc, alors que Hélène Jégado, elle a profité aussi du fait que ça se passe au 19e siècle. Elle a été exécutée en 1852. Et c'est vrai que le fait que ça se passe au 19e siècle, il y a l'essor de la presse qui a fait qu'on en a un peu parlé. Mais pas tant que ça, parce que parallèlement à ça, il y avait des gros problèmes politiques au niveau de la France. Donc, on en a beaucoup parlé, mais pas tant que ça. Et puis, au XXe siècle, on s'est dit, mais qui c'est cette Jégado ?
1: Ouais, elle a ressurgi, c'est marrant.
0: Voilà, elle a ressurgi. Donc, de temps en temps, on a besoin de monstres pour montrer que les femmes ne sont pas si innocentes que ça. C'est un petit peu l'image de ces femmes-là. La Jégado, Marion Dufaouette. D'ailleurs, on dit la Jégado, dit Marion Dufaouette, la Charlézaine.
1: Alors, Marion Dufaouette, pour le coup, elle a peut-être une meilleure image parce qu'elle a un côté Robin des Bois, c'est-à-dire qu'elle détroussait les riches et puis pas les riches du coin parce qu'elle était maline, elle s'en prenait aux riches de passage et elle s'en prenait pas aux pauvres en tout cas en tant que brigande. Quoi.
0: Et ce qui est amusant, c'est de constater qu'on a une Marion Dufaouette du Sud, mais on a aussi l'équivalent du Nord et qui est plus ancienne encore avec la Charlézaine. Et la Charlézaine, j'en ai entendu parler en fait parce que je n'avais jamais vraiment fait attention et on parlait de Gouers tout à l'heure. Les Gouers sont un véhicule formidable pour permettre justement qu'arrivent jusqu'à nous toutes ces histoires-là, même si de l'histoire d'origine, il reste sans doute plus grand-chose et plein de choses qui se sont agglomérées, mais c'est tout l'intérêt des histoires. Moi, je ne suis pas historienne.
1: Non,
0: je suis là pour raconter des histoires, ce n'est pas tout à fait la même chose.
1: Oui, d'ailleurs, toutes les femmes portraiturées, ou je ne sais pas, ce n'est pas très joli comme mot, dans le livre Les Souliers Rouges dressent le portrait, j'ai dit que c'était des histoires vraies, à part une. Tryphine, pardon.
0: C'est de l'ordre de la légende, c'est comme la Charlézaine, finalement.
1: Et donc, la Charlézaine, là, il se trouve que je n'ai pas lu cette histoire, c'était quoi
0: Alors, la Charlézaine, elle est décrite dans une Gouers qui a été rapportée à Anatole Lebras par une de ses deux. Il avait deux pourvoyeuses principales de contes et de Gouers. C'était donc Marie-Vonne Vraz. C'était une femme incroyable. Déjà, rien qu'elle, il faudrait un livre sur elle. Et cette femme-là, donc, lui avait raconté cette Gwers, qui est empreinte de plein de choses. Donc, c'est en Trégor. C'est une sorcière. Donc, elle est rousse. Elle a les yeux verts. Et ça, la Gwers l'a décrit. Donc, clairement, on est dans la sorcière. Elle est très pauvre. C'est toujours pareil, hein, dans ces histoires-là. C'est, si on a une trajectoire aussi flamboyante, c'est qu'au départ, voilà.
1: C'est qu'on est rousse, déjà.
0: Voilà, c'est qu'on est rousse et qu'on est pané avec une cuillère d'argent dans la bouche. Et donc, cette femme-là, elle est abusée par le seigneur du coin. Ça, c'est un grand
1: classique aussi.
0: Voilà. Et elle se dit, mais bon sang, bonsoir, je ne vais pas me laisser faire. Et c'est, en fait, le petit grain de sable qui fait que ces femmes-là deviennent des monstres au regard de la société, alors qu'en fait, bah, tout simplement,
1: elles se sont défendues. Voilà. Voilà. Ouais. Et c'est comme les sorcières, on leur reprochait d'être indépendantes, d'avoir des savoirs que tout le monde ne partageait pas.
0: Tout à fait.
1: On n'aimait pas trop les femmes qui débordaient.
0: Eh bien non, et la Charlésienne, elle déborde de partout, parce que elle, comme la Marion du Faouët, alors elle est installée au Grand Rocher, qui est un promontoire qui se trouve sur la baie de Saint-Michel-en-Grève, Plestin-les-Grèves. Elle voit à perte de vue le monde passer, donc à marée basse, c'était là que passaient tous les gens qui allaient, notamment les nobles et les marchands qui allaient de Lannion à Morlaix. Et quand elle les voyait arriver, elle sifflait dans un petit sifflet d'argent ou de vermeil, enfin ça dépend des versions. Et elle avait entre 300 et 400 affidés qui déboulaient, des bandits armés jusqu'aux dents, qui, armés de leur penbase, allaient réduire en bouillie les malheureux, récupérer toute leur richesse. Et ensuite, nuitamment, on dit que la Charlésienne allait déposer dans les maisons des familles endormies, des familles pauvres, un petit peu de richesse pour que, voilà, donc, elle achetait la paix sociale comme ça. C'est un peu ce qu'on fait aujourd'hui, non. Voilà, donc, voilà. Et donc, cette femme-là, finalement, elle a été, paraît-il, arrêtée, et elle a été exécutée, mais sa fille, rousse aux yeux verts, aurait pris le relais. Et on raconte qu'il y a plus de corps enfouis dans cette baie qu'il n'y a de grains de sable.
1: D'accord. Et Tryphine ?
0: Alors, Tryphine, c'est un cas qui est devenu légendaire. Donc, très certainement, il y a eu quelque part des parbes bleues, sans doute plusieurs. Et Tryphine, elle est une de ces histoires, elle intervient dans une de ces histoires de parbes bleues qu'on retrouve partout, mais qu'on retrouve même très anciennement. Barbe bleue, finalement, qu'est-ce qu'il fait ? Il assassine ses femmes au fur et à mesure qu'elle en fait, le conte dit qu'il assassine ses femmes quand elles ouvrent une porte, mais en fait, quand elles sont enceintes.
1: Oui, c'est ça.
0: Et en fait, ça ressemble quand même bien à certains contes traditionnels, voire même à quelques mythes, comme par exemple Cronos qui mange ses enfants. Donc cette
1: ou la maman qui mange son petit garçon, enfin qui le met dans la main.
0: C'est ça. Donc
1: on mange ses enfants très régulièrement, finalement.
0: Mais oui,
1: c'est d'une banalité.
0: Mais voilà. Et puis c'est tendre et tout.
1: C'est meilleur.
0: Manger un vieillard de 90 ans, ça a peut-être moins d'intérêt aussi. Donc ces histoires-là, en fait, elles sont sans doute très très ancrées dans la société. Et puis il suffit d'un fait divers auprès d'un malheureux noble qui réussit pas à faire ce qu'il veut. Et puis le comte s'emballe. Et pour Tryphine, elle épouse un comte vraiment très très très sanglant qui a déjà par le passé tué ses femmes. Et puis finalement, elle est assassinée également. Mais il y a plusieurs versions du comte. Dans une version, elle s'en sort. Dans l'autre, c'est son fils qui s'en sort. Enfin, il y a mille versions. Et donc moi, j'en propose une parce que ce que j'aime bien faire dans les histoires comme ça, c'est un petit peu comme on faisait autrefois avec les chaussettes. On les ravaude, ben voilà, moi je répare un petit peu les contes et les histoires.
1: Et quand les histoires sont très documentées, c'est quoi, quelles ont été vos sources, Hélène Duguesbeau ?
0: Alors, les sources, elles sont très compliquées à trouver, en tout cas des sources qui soient exactes, antérieurement à la Révolution. Parce que, évidemment, il y a moins de documents, mais il y avait déjà une presse à scandale qui s'appelait Les Canards, dont on a des traces, et d'où, moi j'entendais quand j'étais petite, mes grands-parents qui disaient qu'ils lisaient Le Canard. Ça date, le premier Canard attesté date de 1488, donc ça date pas d'hier.
1: C'est les journaux de faits divers,
0: voilà,
1: c'est ça.
0: C'était des feuilles volantes de faits divers.
1: Okay.
0: Et on retrouve les feuilles volantes de faits divers également dans les Gwers, qui souvent ont été. Donc ça, ce sont des choses qu'on retrouve en amont. On a des sources qui sont tout à fait. Alors c'est beaucoup plus facile aujourd'hui de faire des recherches, tout comme on parlait de généalogie tout à l'heure. C'est beaucoup plus facile de faire des recherches aujourd'hui dans la mesure où on a un accès à des archives qui sont numérisées. Ce qui, il y a 15, 20, 30 ans, n'était pas vrai. Donc aujourd'hui, n'importe qui avec un ordinateur et la fibre, tant qu'à faire, peut faire des recherches. Après, c'est très long.
1: Dans les chroniques, dans les procès-verbaux de justice, c'est ça notamment.
0: Alors les procès-verbaux de justice, on a aussi les feuilles volantes avec les guers qui sont très souvent accessibles, pour peu qu'on soit bretonnant ou qu'on ait des amis bretonnants, comme c'est mon cas. On trouve ça sur différents sites. On trouve aussi sur gallica.fr qui est le site de la BNF,
1: Bibliothèque nationale de France. Oui.
0: Et puis sur un site breton de la région Bretagne, donc on trouve la presse des années précédentes et des siècles précédents. Donc tout ça, plus les textes qui sont publiés par des historiens d'aujourd'hui ou d'hier, on synthétise et puis voilà, c'est comme ça un petit peu que j'ai fonctionné.
1: Et alors dans le livre, on n'a pas parlé de la dernière partie parce qu'il y a quand même, alors c'est une dernière partie un peu hybride, mais il y a trois femmes qui ne sont donc ni des criminels ni des victimes, qui sont assez extraordinaires. Donc il y a une avocate, si on veut, en tout cas de son mari. Il y a une soldate, alors bon voilà, on n'est plus dans la chronique judiciaire exactement, enfin elle s'est vraiment battue, elle a vraiment fait la guerre cette dame.
0: Alors ces trois profils qui sont absolument incroyables, et je trouvais dommage de ne pas les insérer, parce que quelque part quand même elles ont un lien avec la question de justice. Alors je les aime toutes, les victimes, les criminels, mais ces trois-là sont formidables quoi. D'abord parce que ce sont des histoires qui mettent en avant des Bretonnes, par exemple Marie-Victoire de Lambilly qui est la première femme à plaider et qui a été la coqueluche du tout Paris
1: pour sauver la tête de son mari qui est accusé d'être traître. Bah, c'est après la Révolution, pendant la Révolution. Il est accusé comme il a émigré, c'est un noble qui a émigré. Voilà.
0: Il s'était courageusement carapaté en Angleterre.
1: Et elle était restée.
0: Et elle était restée avec ses enfants et elle avait été emprisonnée et en plus elle le défend. Alors là,
1: elle est bien gentille.
0: Une sainte femme, voilà. Ouais. Et sinon celle que j'aime beaucoup mais qui est vraiment incroyable, qui explose tous les scores, c'est la Marguerite ou Henri Le Pestour, puisque c'est quelque part une...
1: C'est une transe. Elle est redevenue... Enfin, c'est compliqué parce qu'elle était femme. Elle est née femme. Voilà. Elle est devenue... Elle a vécu comme un homme pendant combien d'années
0: Elle est revenue, elle avait une quarantaine d'années, donc ça n'a pas duré trop longtemps non plus. Mais elle a eu le temps quand même de faire pas mal de montrer la pleine mesure de ses talents.
1: C'est ça.
0: Voilà.
1: Et elle est redevenue, à la fin de sa vie, elle redevient femme. Enfin, c'est même pas la fin de sa vie, parce qu'elle a eu des enfants. Enfin,
0: voilà, c'est ça. Elle est née à Cancale, donc dans une famille pauvre avec la mère qui meurt, donc c'est toujours la même histoire. Et puis elle voit que son frère est privilégié et que elle est cantonnée à la cuisine. Alors qu'est-ce qu'elle fait? Eh ben ni une ni deux, elle prend ses clics et ses claques, elle prend les vêtements de son frère et elle se grime en homme, enfin
1: Elle se coupe les cheveux déjà. Voilà. Elle devient Henri.
0: Je sais pas si elle se coupe les cheveux parce qu'à l'époque tout le monde avait les cheveux longs, donc bon, je sais pas.
1: Oui, peut-être. C'est vrai.
0: Et elle part. Et puis, elle devient. Elle va chez un prêtre dans un premier temps. Et puis ensuite, elle part soldate. Elle va faire des grandes guerres. Et après, elle trouve que finalement tuer et torturer, ça lui convient pas mal. Et elle devient bourreau officiel de la ville de Lyon. Et c'est la seule femme à avoir été bourreau de toute l'histoire de France.
1: Et elle a quand même exécuté trois personnes.
0: Voilà.
1: Et sinon, elle torturait.
0: Elle torturait bien. Hein. Tout le monde était content. Hein. Oui. Mais c'était l'employé du mois, tous les ans.
1: Et en fait, c'est quand on a découvert que c'était une femme qu'elle a été renvoyée.
0: Disons que là, ça l'affichait mal parce que on s'est rendu compte que cette femme-là qui était. Cet homme-là qui était une femme avait berné tout le monde et que tout le monde était tombé dans le panneau. Donc en fait la poussière a été glissée sous le tapis, on lui a offert la possibilité de se marier avec un monsieur, la morale était sauve et ensuite on lui a dit hop, retour à Cancale.
1: Voilà, et discrétion.
0: Voilà.
1: Donc c'est vrai que ce qu'on comprend en fait à travers ce qu'on vient de se dire, c'est que ce livre, l'intérêt du fait divers, et c'est toujours le cas aujourd'hui, c'est évidemment ce que ça dit de la société, là en particulier de la condition des femmes. Enfin vraiment, donc il y a évidemment tout le temps des histoires de filles mères, il y en a plusieurs dans le livre.
0: Oui.
1: Donc vraiment avoir un enfant hors mariage, il n'en est pas question, enfin ça se termine vraiment mal en général. Et puis il y a aussi, alors ça c'est pas forcément propre aux femmes, mais une certaine vision de la santé mentale aussi, de ce qu'est...
0: Oui. Alors, c'est vrai qu'on peut se poser la question à chaque fois, mais d'ailleurs, à chaque fait divers qu'on découvre aujourd'hui, on se pose la question, mais qu'est-ce qui s'est passé ?
1: Dans sa tête.
0: Qu'est-ce qui s'est passé dans sa tête ? Qu'est-ce qui a fait que c'est l'alien, c'est l'autre, hein, l'autre qu'on ne comprend pas ? Là, ici, il y a plusieurs portraits qui sont terrifiants, mais notamment, nous, ici, dans la région de Brestoise, on a la Marie-Françoise Bougaran,
1: voilà, je pensais à elle, c'est ça.
0: De Blabennec, qui a une histoire mais effrayante. Mais c'est moins ce qu'elle a fait, parce que clairement, elle avait des problèmes psy gravissimes. C'est moins ça que ce qu'elle devient et ce qu'on lui impose. Parce que c'est une enfant, elle avait une quinzaine d'années, qui tue trois enfants, trois petits, dans des circonstances qui sont épouvantables. Vraiment, vraiment épouvantables. Donc elle est... Alors, excuse de minorité, donc ça se passe en 1866, excuse de minorité, finalement, elle est condamnée quand même, mais pas, elle n'est pas exécutée, et elle est emprisonnée, et après, arrivée à la prison de Rennes, quelque part on lui propose, soit elle reste emprisonnée toute sa vie, elle a à peine 15-20 ans, soit on la libère, mais on la libère sur les colonies guyanaises. Parce que l'idée, c'était de peupler ces colonies françaises et de préférence...
1: Donc en Amérique du Sud, hein, voilà.
0: Et de peupler ces colonies avec des petits blancs.
1: Donc on envoyait des femmes comme ça des reprises de justice, comme on dirait.
0: Voilà.
1: Et pour se faire engrosser. Parce qu'en fait, elles n'avaient pas le choix. Elles tombaient sur un homme qui voulait bien. Qui cherchait une femme. Et puis voilà.
0: Elles étaient pseudo-libérées. Ensuite, donc cette fameuse Marie-Françoise, elle quitte Rennes. Donc elle était de Blabennec. Elle quitte Rennes. Elle se retrouve à Brest. Elle voit la mer pour la première fois de sa vie. Elle traverse l'océan Atlantique. Elle arrive à Saint-Laurent-du-Maroni. Et là, ce sont des religieuses. Donc c'est un ordre religieux qui récupère ces femmes-là. En tout cas, les survivantes, qui les retapent, et ensuite il y a un marché
1: aux esclaves, ouais, c'est ça,
0: qui est organisé, ouais. Et les bagnards qui étaient libérés mais qui n'avaient pas le droit de revenir en métropole, on leur donne des femmes, on leur vend peut-être pas, mais on leur donne des femmes. Je ne suis pas persuadée que ces femmes-là, on leur ait demandé leur avis. Et il se trouve que cette jeune fille qui avait une vingtaine d'années, on l'a fait épouser un monsieur qui était là pour deux féminicides.
1: Déjà.
0: Voilà. Ouais. Donc,
1: c'était pas de bonne augure.
0: Et quelques mois après, Marie-Françoise Bougaran meurt.
1: On sait pas de quoi, en fait, évidemment.
0: Non.
1: C'est déjà assez intéressant qu'on ait pu garder une trace, ouais, d'elle. Donc, et elle, clairement, on pense qu'elle avait quoi ? Une schizophrénie ? Peut-être, si on avait un diagnostic aujourd'hui, elle avait de toute façon un problème psychique. Quoi.
0: Oui, elle était, oui, très, très gravement malade. Et sans doute, elle avait beaucoup, elle témoigne avoir beaucoup de douleurs. Et je pense qu'aujourd'hui, on pourrait parler peut-être d'endométriose
1: aussi.
0: Donc ça, ouais, plus un dérangement, et peut-être à cause de ça, elle souffrait peut-être énormément, sans comprendre ce qui lui arrivait. Enfin bon, ça n'excuse pas, mais ça permet peut-être de comprendre. Et c'est ça que j'invite les lecteurs à faire. C'est pas à juger. De toute façon, c'est derrière nous, mais à essayer de comprendre, avoir un petit peu d'empathie. Enfin moi, toutes ces femmes-là, même les plus monstrueuses d'entre elles, je les aime beaucoup.
1: Oui, c'est ça. Ouais. Il faut avoir une tendresse pour ces personnages, comme on dit.
0: Oui.
1: Même si ce ne sont pas forcément des personnages de fiction.
0: Je crois qu'elles n'ont pas eu beaucoup de choix.
1: Ouais,
0: de toute façon, même celles qui ont tapé dans les gamelles, elles n'avaient pas tellement de choix.
1: C'est ça. Est-ce qu'il y a des actualités autour du livre, des dédicaces à suivre, causeries, conférences
0: Alors, il y a une causerie autour notamment des meurtrières des Monts d'Arrée et des victimes des Monts d'Arrée, donc le vendredi 3 juillet à 18h à la médiathèque de Cizun. Sinon, je suis à Dialogue Morlaix également le samedi 11 juillet toute la journée. Et puis ensuite, je commence un cycle de salons du livre policier avec L'Assassin habite dans le 29 et par exemple le 13 juillet à Guisseigny et puis Pinmar, Névée, Châteauneuf-du-Four, enfin voilà.
1: Oui,
0: tout le Finistère.
1: Oui, c'est ça, c'est un livre qui est intemporel. Il pourra durer un certain temps.
0: Voilà.
1: Merci beaucoup Hélène Duguezou, qui est autrice des Souliers Rouges, édition Stéphane Batigne. C'est la fin de ce LEM. Merci, au revoir. On pourra le réécouter bien sûr sur le site internet de la radio et on retrouvera aussi les autres émissions avec Hélène.

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1: La quotidienne de Transistor, c'est maintenant, c'est l'EM en coproduction une fois par mois avec les petits débrouillards Grand Ouest autour de l'adaptation au changement climatique. Et aujourd'hui, il fait dangereusement chaud en ville, non ?
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1: Bonjour et bienvenue dans l'émission, le magazine, avec notre dernière émission au terme d'un partenariat de deux saisons avec les petits débrouillards Grand Ouest, une association qui fait de la médiation scientifique, vous le savez à force. On retrouvera certainement les petits débrouillards sur d'autres projets radio, mais pendant deux années donc, il était question dans cette série d'émissions mensuelles d'un thème, le changement climatique, plus précisément l'adaptation au changement climatique. Et on sent très bien les enjeux cette semaine de juin à 35-38, on nous annonce 40 degrés par endroit. Même dans le Finistère, et oui, et ça ne va pas trop baisser la nuit. Sur nos côtes fraîches, on n'a pas l'habitude et on va donc devoir s'habituer. Et encore, nous, on peut aller se baigner. Mais quand on est en ville, assez loin de la mer, c'est vraiment plus dur, très dur, voire mortel. Quentin Gauthier est responsable secteur Finistère et Morbihan des Petits Débrouillards et c'est lui qui est avec moi au micro. Bonjour Quentin.
3: Bonjour Véronique.
1: Et aujourd'hui, il a convié Réseauville qui accompagne les collectivités, l'État, l'ensemble des acteurs publics et privés qui interviennent dans le champ de la politique de la ville en Bretagne et en Pays de Loire. Comme son nom l'indique, Réseauville fait du réseau, permet l'échange de pratiques entre villes, organise des rencontres, des séminaires, propose des informations, des ressources, des formations, permet aux connaissances, aux retours d'expérience de circuler dans le réseau pour profiter au plus grand nombre. Et donc pour représenter Réseauville en visioconférence, c'est le chargé de mission développement économique urbain, transition et data, Frédéric Frenard. Bonjour.
4: Bonjour.
1: On ne vous entend pas très bien.
4: Voilà. Je vais me rapprocher.
1: Oui, voilà, merci. Alors, j'ai un peu dit ce qu'était Réseauville, mais est-ce que vous pouvez nous préciser qui sont déjà les usagers de ce réseau, en fait ?
4: Alors, c'est un réseau qui est très, très large, parce qu'on s'adresse à une communauté d'acteurs qui est concernée par les enjeux de la politique de la ville. Donc, on va s'adresser à des collectivités, donc des agents... qui vont plutôt s'adresser, qui vont plutôt travailler dans les quartiers, des élus aussi, parce que c'est un réseau qui anime cette communauté également, des institutions publiques, donc ça va être des représentants de l'État, par exemple, dans différents domaines, l'éducation, la santé, l'économie, etc. Ça va être aussi des bailleurs sociaux et également des acteurs associatifs, puisqu'on a des têtes de réseau également qui sont présentes dans notre gouvernance. Des citoyens également, donc c'est un réseau qui est très très large, très hétérogène et en fait qui permet en fait de croiser des points de vue, des regards en fonction des thématiques et des enjeux qui concernent les quartiers populaires.
1: Voilà, parce qu'on est vraiment aussi sur des villes d'une certaine taille, parce que enfin vous voilà, vous travaillez pas peut-être pas avec des petites communes où il y a pas de, où la notion de quartier populaire n'existe pas.
4: Alors on travaille avec des territoires qui ont des tailles vraiment toutes différentes. En fait, on va avoir des grosses agglos, des grosses métropoles type Nantes Métropole, Rennes Métropole, Brest par exemple, mais on va avoir aussi des territoires avec des tailles plus petites, du coup, pour situer par exemple Sablé-sur-Sarthe en Pays de Loire, mais on va avoir des territoires comme Lannion par exemple, Guingamp, voilà. Donc ils ont eu toute une caractéristique, c'est qu'ils ont au moins un quartier dit poétique de la ville dans leur périmètre, quoi.
1: Et vous en avez 137, je crois, je ne sais pas si je suis à jour dans mes chiffres.
4: Oui, c'est à peu près ça, ouais, c'est ça, ouais.
1: Est-ce que vous pouvez nous donner des exemples des très nombreux thèmes que peut traiter Réseauville potentiellement ?
4: Alors oui, les thématiques, elles sont le reflet en fait, des enjeux qui traversent le quotidien des professionnels. Donc on va travailler sur la question du développement économique, de l'emploi, de la santé, d'éducation, de la question d'urbain aussi, la rénovation urbaine. On va travailler les questions aussi environnementales, transition, la participation citoyenne. Donc voilà, c'est très très très large en fait, parce qu'en fait on est sur une politique publique qui est dite très transversale, donc on s'attache à couvrir l'ensemble des champs en fait du quotidien des citoyens. Et voilà, on ne traite pas tous en même temps, bien évidemment, mais ça va rentrer dans une programmation qui est définie avec nos partenaires et nos membres, et en fonction en fait de leurs besoins, bon, on va ajuster la programmation en fonction des thématiques un peu prioritaires. Sur l'année, quoi.
1: Oui, d'ailleurs, je ne sais pas depuis quand Réseauville officie, mais vous avez peut-être constaté des évolutions dans les demandes de vos partenaires.
4: Oui, tout à fait. En fait, alors, Réseauville, pour répondre à votre interrogation, évolue en fait en Bretagne et Pays-de-Loire depuis une vingtaine d'années, plus de 20 ans. Et ça a été intéressant parce que la construction de Réseauville, ça a été d'abord en fait une volonté en fait de l'État et des collectivités d'avoir un espace commun de travail. Donc on est parti sur cette base. Et donc votre question sur l'évolution des sujets, bah, effectivement en fait c'est aussi peut-être revenir sur un peu l'essence de la politique de la ville. La politique de la ville, ça a plus de 40 ans. Donc depuis 40 ans, elle a subi d'énormes évolutions. Alors la prise en compte des enjeux de cohésion sociale, de la rénovation urbaine, ça a été les enjeux un peu prégnants. Mais depuis plusieurs années, on voit aussi des sujets comme le développement économique monter en puissance, et puis le sujet vraiment des transitions, de la participation citoyenne également venir un petit peu étayer aussi les réflexions des acteurs. Donc oui, il y a des évolutions assez intéressantes. Et aussi parfois comment dire un peu plus sensible. La santé mentale aussi dans les quartiers, le vieillissement, les enjeux d'adaptation au changement climatique. Et effectivement, voilà, ça, c'est des nouveaux sujets qui arrivent, qui sont. Et je ne dis pas que c'est. En tout cas, c'est des sujets qui sont importants et c'est bien, en tout cas, qu'ils arrivent maintenant. Ils auraient pu arriver un peu plus tôt, mais je pense que les politiques publiques, les acteurs n'étaient pas encore en capacité de les travailler, quoi, du coup, mais c'est très, très bien.
1: Il n'y a pas de thèmes qui disparaissent, à l'inverse.
4: Non, il n'y a pas de thèmes qui disparaissent. Mais avec des intensités, on va dire un peu moins fortes. Je pense, par exemple, la participation citoyenne, par exemple, c'est un thème qui est présent depuis plusieurs années dans la politique de la ville, mais on voit qu'il tend à s'essouffler, quoi, du coup. Il va évoluer différemment, je pense. Mais voilà, il y a des thèmes qui ont des cycles, peut-être, je sais pas.
1: Peut-être que les partenaires estiment que maintenant ils savent faire, ça fait longtemps qu'ils font. C'est peut-être ça aussi.
4: Ouais, il y a certainement un petit peu de ça, mais il y a aussi, je pense, des questions aussi de priorité. Hein, du coup, je pense qu'il y a aussi des approches qui sont très centrées sur des dispositifs qui ont peut-être tendance à s'essouffler du point de vue mise en œuvre. Du coup, c'est pas pour ça qu'ils n'existent plus dans les collectivités, mais en tout cas, ils vont être abordés différemment, je pense. Le champ du développement économique, c'est pareil, c'était une grande majeure en 2014. On voit que là, il s'est peut-être un peu essoufflé. Il y a besoin peut-être de le reconfigurer différemment, en tout cas, et de le traiter aussi de façon plus globale. En fait, souvent les sujets sont tellement complexes en fait qu'on va les prendre un petit peu de façon très isolée. Prendre le sujet du développement économique, c'est un peu mon sujet. On avait beaucoup mis le focus sur le sujet de l'entrepreneuriat, mais en fait, l'entrepreneuriat, c'est pas l'alpha et l'oméga d'une politique économique dans des territoires. Il faut avoir des approches aussi sur le commerce, sur le soutien à l'économie sociale, etc. Voilà. Donc, il faut avoir des stratégies assez claires, en tout cas, pour y travailler. Et puis derrière, y associer les moyens. Et c'est souvent ça, en fait, qui pêche réellement, en fait, ensuite sur le terrain. C'est la capacité à faire pour les acteurs, quoi, du coup.
1: Et d'ailleurs, à propos de moyens, on n'a pas dit combien vous étiez de salariés à Réseauville.
4: Alors nous, on est une petite équipe en fait, on est 10 salariés qui sont répartis plutôt avec des profils de chargés de mission et des fonctions support, communication, direction, etc. Mais voilà, on est une petite équipe pour un très grand territoire. Donc nous, on n'est pas des spécialistes, comme je le dis souvent, on est plutôt des généralistes, mais on vient vraiment, nous, essayer d'éclairer en fait plutôt les acteurs de la politique de la ville, mais aussi leurs collègues du droit commun, pour qu'ils apprécient un peu les enjeux et qu'ils adaptent aussi la façon d'appréhender leur sujet au regard en fait des enjeux spécifiques des quartiers populaires.
1: Et alors là, il y a un sujet qui est particulièrement d'actualité, qui est la canicule. Alors vous, Réseauville, enfin, je ne sais pas si c'est Réseauville qui a créé cet outil, si vous avez participé à la création, en tout cas, vous le proposez, qui s'appelle Adapt Canicule. Qu'est-ce que c'est ? Comment vous pourriez nous le décrire ?
4: Alors, Adapt Canicule, c'est avant tout, je pense que l'envie, en fait, d'éclairer, en fait, des situations un peu inédites sur les quartiers populaires. C'est parti, il y a, on va dire, après 2020. Alors, je vous fais un petit résumé, mais en fait, la réflexion, elle est intéressante de comprendre d'où c'est venu, en fait. La politique de la ville, en fait, c'est très structuré par grandes thématiques. J'ai un peu évoqué tout à l'heure. Donc, on avait historiquement la cohésion sociale, l'économie et l'urbain. Et en fait, à partir de 2020, on sentait qu'en fait, le sujet des transitions n'était pas suffisamment pris en compte dans les réflexions des professionnels et au niveau local, mais aussi au niveau national, du coup. Et en fait, on avait, nous, à cœur, en tout cas, de mettre le sujet au travail auprès de nos réseaux. Et à partir de 2001, donc dans le contexte post-canicule, on commence à y travailler. Et puis, on y travaille aussi en se formant, parce qu'on est, comme je vous ai dit, on n'est pas des spécialistes. Donc, on se forme, nous, à une fresque du climat à l'époque, du coup, pour un peu comprendre aussi les enjeux qui dépassent la politique de la ville. Et au moment où on se forme, on comprend en fait que les enjeux climatiques sont devant nous et qui sont assez conséquents. Et quand on fait le parallèle avec ces enjeux climatiques, avec les situations des quartiers, on comprend très vite en fait qu'il va se passer quelque chose et qu'on n'est pas du tout équipé et que, en gros, le sujet il est encore trop embryonnaire pour pouvoir être abordé de façon claire, on va dire. Donc, à partir de là, nous on commence à monter en fait un programme de travail avec 4 collectivités. Il y avait Quimper, il y avait La Roche-sur-Yon, Angers et Saint-Nazaire. Et avec ces 4 collectivités, en gros, ce qu'on se dit, c'est bon, on va essayer de travailler ensemble dans un cadre collectif pour regarder un peu ce que ça raconte, en fait, les enjeux climatiques à l'échelle des quartiers. Donc, vraiment l'idée de vraiment monter en compétence ensemble sur le sujet. Et avec l'idée aussi que ce travail-là de monter en compétence, il vienne servir, en tout cas, leur prochaine programmation dans la politique de la ville. Parce que le sujet de transition n'était pas un cap, en tout cas encore bien fléché au niveau national sur le sujet. Donc, on voyait qu'il y avait un besoin, en gros, de porter aussi du plaidoyer sur ce sujet. Et donc, avec ces 4 collectivités, donc on fait un peu ce qu'on fait d'habitude, des cycles de rencontres, de qualifications, etc. Et puis, on sortait, nous, d'un programme autour de la mobilisation de la donnée pour observer un peu différemment les quartiers populaires. Et là, on se dit, bah, autant remobiliser cette approche-là au service du sujet des transitions, et on propose du coup à ces 4 collectivités de mettre en place un programme data sur les enjeux climatiques. Et pour que ça soit facile à appréhender, on se dit bah on va regarder quelque chose qui est assez sensible, que tout le monde perçoit, et on choisit d'aller sur le sujet des canicules. Et c'était plutôt intéressant aussi d'aller sur ce sujet parce que ça concerne à la fois des enjeux d'aménagement, des enjeux de prévention, des enjeux de santé, etc. Donc, avec ces 4 collectivités, on se dit, bah, on va poser une question et on va essayer, à partir de la donnée, d'essayer d'y répondre. Donc, on part vraiment sur un travail exploratoire au début, quoi. Et donc, la question qu'on se pose, c'est est-ce qu'en gros, les habitants des quartiers sont vulnérables aux enjeux canicules? Et donc, à partir de cette question, bah, nous, on va essayer de chercher les informations qui vont essayer de détailler cette problématique. Et puis, à partir des questions et des informations qu'on va chercher, ben on va chercher de la donnée qui réponde à ces informations. Et Adapt Canicule, c'est venu un petit peu de tout ça. D'une première étude, en fait, qu'on a fait sur un petit périmètre de Saint-Nazaire. Et clairement, tout de suite, ben, en gros, en juxtaposant, les données de température au sol et des données ou des variables socio-économique, on s'aperçoit que ben, les territoires les plus pauvres en fait sont souvent ceux les plus exposés aux canicules, quoi. Et donc ça c'est le démarrage de l'étude. Et puis on a une opportunité à un moment donné, c'est qu'on rencontre en fait le ministère des transitions écologiques. Donc il y a un programme en fait qui est incubé chez eux. Ça s'appelle l'Open Booster, c'est porté par l'Ecolab. Et en fait, avec eux, en fait, ils nous mettent à disposition, en gros, une équipe de bénévoles, en fait, qui sont plutôt très outillés sur la data, sur l'analyse, sur le traitement, sur tout ce qu'on ne sait pas encore trop faire, quoi, du coup. Et en fait, ces bénévoles, en gros, nous permettent de changer d'échelle. De l'étude de Saint-Nazaire, on réussit à mobiliser de la donnée plutôt à une échelle plus nationale, et en gros, on arrive à couvrir en fait un territoire qui est plus important, et ça nous permet du coup aussi d'avoir une interface plus accueillante pour aller valoriser toutes ces données, etc. Et donc, Adapt Canicule naît à ce moment-là, quoi, de ce programme qui nous permet en gros de changer d'échelle de petite étude de Saint-Nazaire pour avoir un travail un peu plus plus nationale.
1: Donc c'est, ça se présente comme, on va dire, une appli. Hein. On cherche par exemple sa ville et puis on voit la ville qui s'affiche avec des petits carrés de, je sais pas, de, c'est peut-être 100 mètres, c'est les parcelles de ville de
4: oui,
1: 100 mètres
4: ça,
1: de côté.
4: C'est des carreaux de 200 par 200, 200. Qui permettent d'avoir une résolution assez intéressante, donc là pour avoir un premier regard en fait sur un pré-diagnostic de territoire. Donc on arrive à zoomer sur des zones et en fait en fonction en fait de la coloration en fait des zones, bah ça va nous donner un indicateur de la vulnérabilité du territoire en fonction en fait de la carte qu'on vient afficher.
1: Alors, il y a 5 critères de qualité, hein, de vulnérabilité, c'est ça que vous avez retenu particulièrement pour
4: exactement.
1: Les quartiers.
4: Donc, on a essayé de construire un indicateur de vulnérabilité. Donc, il y a un indicateur de vulnérabilité sociale en fait qui est composé en fait de plusieurs dimensions qui vont un peu exprimer la fragilité des populations face à cette aléa clinique. Donc c'est les jeunes enfants, donc on a des données sur les 0-3 ans, c'est le grand âge aussi, parce que c'est des personnes qui vont être plus affectées à ces canicules, c'est la question du logement collectif, ça se comprend, hein. du coup quand on a une densité de population habitée dans des logements denses, avec parfois peu d'accès à des espaces verts ou de terrasses, ça va créer une forme d'inconfort. C'est des données qui vont venir aussi questionner les conditions économiques aussi des populations. Donc là, on touche vraiment aussi à la capacité d'adaptation des populations. Et donc avec ces indicateurs, en fait, on vient un peu zoomer en fait sur une vulnérabilité des populations. Et on va pouvoir comme ça un petit peu orienter en fait des pistes d'action en fait pour pouvoir aborder en fait l'aspect vraiment très populationnel en fait de cet épisode de canicule.
1: Alors, puisque c'est les petits débrouillards quand même qui produisent cette émission, Quentin Gauthier, les petits débrouillards, ils travaillent déjà aussi sur ce thème des îlots de chaleur, des politiques de la vie dans les quartiers populaires. Mais comment est-ce qu'ils font c'est différent leur méthode, quoique.
3: Déjà, ce que je voudrais dire en premier lieu, c'est qu'on s'est basé un peu sur quand on a répondu à cet appel à projet pour l'Europe, on a cherché des sources, du contenu, et notamment ce qu'avait produit Réseauville. C'est-à-dire que ça nous a servi de base aussi pour étayer ce qu'on avait déjà ou se donner d'autres infos pour construire ce dossier-là et voir l'importance. Parce que évidemment, nous, on connaît Réseauville via la politique de la ville, c'est-à-dire que nous, on travaille en politique de la ville un peu dans cette ville bretonne et lors de politiques, de forums, de la politique de la ville, des fois voilà, c'est comme ça qu'on a rencontré Réseauville, qu'on a découvert ce qu'ils faisaient, etc. Donc ça, c'est un peu nourri le projet. Et c'est vrai que on avait depuis un longtemps ces questions d'îlots de chaleur et d'îlots de fraîcheur en quartier politique de la ville et comment on pouvait aborder la question. Donc c'est ce qui nous a permis en fait de le faire à une échelle plus importante dans ce projet-là, puisque c'est un des volets, le volet quartier. Et ça, c'est comment nous, on, des fois, on a nos antennes qui sont dans les quartiers prioritaires, mais des fois pas. Et l'idée, c'est pas d'arriver avec nos gros sabots et de dire avoir un discours moralisateur, parce qu'évidemment, il y a plein de contextes. C'est vrai que voilà, c'est des populations qui sont aussi plus vulnérables, etc. Donc, on va pas arriver en disant faites attention à ci, attention. C'est pas ça. C'est de construire quelque chose avec eux, de voir avec eux et leur faire découvrir leur quartier. Donc, ça peut passer par des balades exploratoires où les habitants des quartiers se baladent soit sur leur trajet pour aller au travail ou leur déplacement pour aller à tel ou tel endroit, et de pouvoir essayer de faire un diagnostic, de voir un peu, de prendre des mesures, de savoir là où il fait plus chaud, là où il fait plus froid, faire des remarques sur comment est aménagé leur territoire, est-ce qu'il y a des zones qui connaissent, qui sont plus ou moins ombragées, pas ombragées, des zones plus ou moins bitumées, et c'est de proposer en fait un premier diagnostic. Et pour voir qu'est-ce qui pourrait être fait par la suite. Alors nous, on n'a pas la main mise pour discuter avec les urbanistes, mais c'est avoir des données à voir, d'essayer de comprendre ces enjeux-là, parce que beaucoup de fois, ils font de l'adaptation sans le savoir, évidemment. Et ça, c'est de faire prendre conscience de ces enjeux-là, et qu'est-ce qu'ils peuvent faire dans leur quartier, et qu'est-ce qu'on peut mettre en place à petite échelle, pour voir y remédier. Donc nous, on est sur une approche plus, on va dire, individualisée, mais d'avoir ce regard de réseau ville qui est plus macro, ça donne des idées, etc. Et c'est vrai qu'Adapt Canicule, ben, nous, on l'a découvert après coup, et on pourrait se dire, ça, comment on pourrait l'utiliser dans nos ateliers pour faire prendre conscience de certains aspects, de voir ce que, qu'il y a des récurrences qu'on peut retrouver d'une ville à une autre et qu'on n'a pas conscience. Et donc là, peut-être que c'est un truc qu'on pourrait imaginer par la suite. Et puis aussi, il y avait aussi dans des projets, c'est de créer des petits îlots de fraîcheur où on se sent bien, etc. À une échelle locale. Donc ça demande, bien sûr, du travail avec les. Voilà, à demander à la ville, à l'agglomération, si ce qu'on peut faire et pas dans le cadre d'autres appels à projets qui cofinancent le projet européen. Mais ça, oui, c'est un projet de fond, les îlots de chaleur.
1: Ouais, mais déjà, c'est vrai qu'avec Adapt Canicule, on visualise très bien voilà, les points rouges, même si à Brest, par exemple, il n'y en a pas énormément des petits points rouges. Il y en aura peut-être de plus en plus, Frédéric Frenard. Et justement, cet outil Adapt Canicule de Réseau Ville, il n'est pas figé du tout. Hein, il est toujours en construction, c'est ça.
4: Hein. Exactement ça, parce qu'on a eu cette opportunité, en tout cas, de changer d'échelle. Mais en fait, au moment où on a bénéficié du programme, on avait une grande liste de courses, entre guillemets, et on voulait à la fois changer un peu son ergonomie pour qu'il soit beaucoup plus facile et qu'il permette en fait des entrées par territoire pour comprendre en fait le risque caniculaire et comprendre aussi toutes les variables en fait socio-économiques pour donc faciliter la lecture du prédiagnostic. Donc nous, dans l'idée là, c'est dans les mois à venir, c'est de passer à une V2, donc une V2 vraiment plus sympa au niveau de l'ergonomie, mais aussi une V2 qui vienne nous permettre d'alimenter de nouvelles données en fait pour avoir une couverture encore plus fine, parce qu'aujourd'hui on couvre 80 aires urbaines, donc c'est pas l'entièreté du territoire national, et donc on aurait la capacité en tout cas de passer sur une couverture nationale.
1: C'est pas que Bretagne Pays de Loire pour le coup, Adapt Canicule. C'est vrai qu'on l'a pas précisé.
4: Territoire national. Ouais. Et donc l'ambition aussi derrière l'outil, c'est que ça soit un outil ressource en fait pour les acteurs locaux. Et dans l'idée d'un lieu ressource, bah, l'idée c'est d'aller documenter des projets qui sont portés comme les petits débrouillards, qui viennent aussi identifier des solutions à la bonne échelle, au bon niveau, qui viennent questionner aussi les approches purement aménagement pour venir y apporter du sensible, des choses que les aménageurs ne voient pas forcément quand on est dans un quartier populaire. Donc c'est pour ça que la partie ressources, en tout cas, ça va être un axe très fort de développement pour la suite. Et puis, pour que ça soit un outil qui soit vivant, en fait, on veut aussi le diffuser plus largement en fait sur les territoires. Donc je pense que ça peut être intéressant, par exemple, pour réagir au propos des petits débrouillards, de voir aussi de quelle manière on peut venir acculturer les professionnels au niveau local sur leurs données, qu'on comprenne en fait pourquoi certains secteurs sont plus vulnérables que d'autres, et venir mettre en dialogue en fait les directions qui sont en charge de la santé publique, de la cohésion sociale, de l'aménagement, des espaces verts, du logement, pour qu'en fait ils comprennent en fait les enjeux qui sont propres à leur secteur, et qu'ils puissent identifier collectivement en fait comment on peut ajuster nos réponses à ces problématiques. Donc ça, c'est vraiment ce qu'on est en train de faire pour la suite, c'est de diffuser l'outil le plus largement possible. Et puis il y a des petites applications qui sortent là. Du coup, j'ai mon collègue qui a sorti une petite application sur les îlots de fraîcheur, en gros sur les espèces de fraîcheur à partir des données d'Adapt Canicule. Donc vous pouvez faire une recherche, pareil, par adresse ou par QPV, pour identifier les espaces verts frais. Et c'était assez intéressant, du coup, ce travail, parce qu'en fait, on peut avoir comme sentiment que tous les espaces verts sont frais. Et en fait, en regardant la cartographie, on s'aperçoit que finalement, il y a des espaces verts qui ne sont pas du tout frais. Donc c'est un regard qui vient alimenter aussi le travail des professionnels pour avoir un peu des analyses un peu à contre-pied des idées reçues qu'on peut parfois avoir. Donc voilà, le développement, ça va être pour 2026-2027, donc on pourra en discuter en tout cas sans souci.
1: Ben oui, on pourra vous réinviter. Sur les données, c'est vrai qu'on n'a pas précisé, les données que vous avez utilisées, elles viennent essentiellement des services publics, en fait, c'est ça
4: Oui, complètement. Et justement, ça, c'est peut-être... c'est des éléments sur lesquels on pourrait discuter aussi. Principalement, les données socio-économiques, c'est des données INSEE, en fait, qui sont produites par l'INSEE. C'est des données de 2019. Donc ça, c'est un écueil, en fait, l'ancienneté des données. Les données de température, c'est un satellite américain, Landsat 8, qui sont en accès libre. Donc voilà, c'est pas que de la donnée publique, de collectivité en tout cas, ou d'institutions publiques. Les données climatiques, les données, on va dire, plutôt des espaces verts, c'est le CEREMA, en fait, qui nous les transmet.
1: Un organisme qui travaille sur les risques environnementaux, ouais.
4: Mmh. Ouais, c'est ça. Et les données, en fait, plutôt, parce que j'en ai pas parlé tout à l'heure, mais en fait, les données d'accessibilité de lieux ressources c'est des données OpenStreetMap.
1: Donc de la donnée ouverte qui peut avoir été alimentée par les petits débrouillards qui parfois utilisent.
4: Certainement, je pense.
1: Ouais, c'est ça. Oui, parce que vous pourriez, alors là on n'a plus trop le temps malheureusement, mais vous pourriez aussi, justement pour faire connaître Adap Canicule, lancer des recherches participatives, enfin des collectes participatives.
4: Ouais. Exactement, et ça c'est justement dans la V2 d'Adap Canicule, on avait cette réflexion-là, c'était de permettre aussi de venir importer en fait des données de la collectivité ou des données du type données citoyennes. Et on avait ce projet-là aussi avec un autre territoire hors Bretagne pour justement faire de la captation en fait de données dans l'espace public, mais ou dans le logement par exemple, pour voir aussi comment les données pouvaient se compléter avec nos données. Donc oui, c'est la donnée citoyenne, c'est une très bonne piste et qui serait vraiment très complémentaire, je pense, aux travaux connus.
1: Eh ben, on va devoir s'arrêter là, c'est bien dommage. On va remercier les petits débrouillards. On va vous remercier aussi Frédéric Frénard et Réseauville. Et puis je pense qu'on aura sans doute l'occasion de vous réinterviewer sur les évolutions de cet outil ou d'autres outils de Réseauville. Merci beaucoup et merci Quentin pour toutes ces émissions. Et on pourra tous les réécouter sur le site internet.
3: Hein. Merci à vous.
1: Et à bientôt.
3: À bientôt, au revoir.
1: Pour d'autres aventures, au revoir.

Bon, mais ben, mauvaise nouvelle, j'ai des graves problèmes techniques. Ma petite table de mixage se lance pas bien, donc il se peut qu'il y ait des bugs dans l'émission. Mais c'est pas grave, love and happiness, on va quand même passer un bon petit moment ensemble autour de la musique. De la musique à la cool. J'avais prévu un truc pour quand il fait beau, et puis là, avec la canicule, je crois qu'il faut un truc pour quand il fait chaud. Donc il y a des choses, je trouve qu'il y a des choses avec une sorte de moiteur, avec un truc un peu je sais pas, soul mais en même temps un peu pop, enfin bon bref, vous verrez bien le programme. Tout ça se passe sur les ondes de Radio U 101.1 autour de Brest pour nous écouter en DAB+ aussi, et puis radio-u.org pour nous écouter sur internet et retrouver les anciennes émissions sous forme de podcast. Voilà, ben, il me reste plus qu'à essayer de laisser la place à la musique. J'espère que tout ça va vous plaire.

Eh ben, on a pas mal de choses à récapituler. J'ai pas vu le temps passer. On commence donc avec le premier morceau passé. C'était Prince avec le titre Strolling. Ça datait de mémoire de l'album Cream. Donc Diamonds and Pearls, pardon. L'album sur lequel il y a Cream. Et ça doit dater de 1991 de mémoire. Après, c'était les Ohio Players avec le titre Sweet Sticky Thing. Un truc bien funky comme il faut. Et ça s'est enchaîné avec Takuya Kuroda, le trompettiste japonais, qui faisait justement une reprise de ce titre-là, Sweet Sticky Thing. Et après, bah, il fallait laisser la place à Monsieur Chassol pour son morceau de fou, j'oublie toujours, Crude, je sais pas quoi, issu de son dernier album sorti il y a un mois ou deux. Après, c'était juste avant celui-là, c'était Night Jewel, un duo basé autour de Night Jewel et de Damn Funk, et donc ça s'appelait Night Funk. Le morceau s'appelait Can You Read Me, et là on écoute, attendez un instant, Ken Dresser, je sais pas grand chose sur elle. Le morceau s'appelle Sweet Lies et c'est vraiment vraiment très love. Ça tombe bien, c'est Love and Happiness.

on aborde le dernier quart d'heure de l'émission. Tranquillement, tranquillement, on a écouté des choses diverses et variées, notamment DJ Harrison, ou qui s'appelle aussi Harrison tout court. C'est un peu plus compliqué à trouver. Il avait sorti un morceau qui s'appelait Float avec Kadia Bonnet, une chanteuse de Los Angeles, très inspirée des façons de chanter, des bandes originales de films un peu western, etc. dans les années 70. Kadia Bonnet, toujours à écouter. Assez inégal dans le résultat, mais en même temps elle expérimente tout le temps, donc voilà, je vous recommande K-A-D-H-J-A Bonnet, B-O-N-E-T, Kadia Bonnet, et là c'était sur une production de DJ Harrison. Ensuite il y a eu, ah bah oui, Willie Lindo, le superbe morceau de reggae qui s'appelle Midnight, sorti en 1975. Moi je l'ai découvert à l'occasion d'une ressortie sur les compilations de Guts et Mambo, qui s'appelait Beach Digging à l'époque. Il y a eu 5 disques différents, 5 compilations. Il me semble que c'était chez Mr Bongo que ça sortait, ce truc là toujours plein de super bonne musique du monde entier. Et donc c'était Willie Lindo, un guitariste jamaïcain, producteur, etc., qui reprenait un morceau de Stanley Turrentine que j'ai passé juste après, qui s'appelle Midnight and You. Ça datait de 1974, donc un an avant, sur l'album Pieces of Dreams. Et ben, nous voilà arrivés au morceau Onda du... Alors il me semble que c'est... J'ai oublié de revérifier. Il me semble qu'il s'appelle Fabiano. Et donc le morceau Onda, qui est ressorti samplé par plein de monde, et là c'est un remix qui fleure bon l'été, qui fleure bon Astro, qui aura lieu la semaine prochaine. Bref, je vous laisse en compagnie de ce morceau Onda.

Voilà, après Cassiano et le morceau Honda et non pas Fabiano, je me trompe avec un autre artiste que j'ai passé ces derniers temps dans l'émission. Cassiano, un morceau qui date de 1976, tiré de son album Cuban Soul. Et là on écoute Collettivo Immaginario, un groupe italien autour d'un batteur notamment qui enregistre pas mal à Los Angeles je crois. Et là ils ont sorti un EP qui s'appelle Aperture The Remixes, des remixes par Nicolas, et voilà, ça date de 2026 et ça me paraissait pas mal pour finir l'émission et pour faire attention avec B-Side Airlines qui reçoit ce soir l'association Conaction. Et bah voilà, il me reste plus qu'à leur faire de la place maintenant. Et puis bah je vais quand même vous dire bon week-end à tous, salut et restez bien à l'écoute de Radio U.

0: Eh oui, les micros sont ouverts, il est 20h01. On a entendu déjà quelques voix. Eh oui, on a déjà entendu quelques voix à bord du Zing. C'est 20h, c'est B-Side sur les ondes de Radio U. Bonsoir et bienvenue à ceux qui nous rejoignent. Plan de vol numéro 455. Ce soir, on est prêt pour le take-off. On est déjà en bout de piste. On perd pas de temps parce que ce soir, on a 2 heures de plan de vol. Il fait beau, il fait chaud. On va pas vous la refaire cette semaine. On a eu très beau, très chaud quand même. Ça va, la température ce soir, elle va être bien pour nous. Je reçois une asso qui fait bouger les lignes à Brest depuis près de 2 décennies avec un fort engagement féministe. Un connexion est à bord jusqu'à 22h. On va parler évolution, lutte actuelle et aussi d'un moment important à venir. Un open air avec beaucoup de cheveux prévu demain, samedi 27 juin. On part donc pour 2 heures de vol, CB-Side menette aux manettes. Take-off. Excuse-moi, c'était le tien. J'ai Love and Happiness qui est juste derrière moi, qui me check là. Alors on décolle donc avec Paulette Sauvage et un set qu'elle a enregistré à Astropolis en 2018. Voilà, ça c'est pour la partie sonore, hein, habillage sonore. Et puis on vous diffusera un peu plus de son tout à l'heure en fin d'émission. 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À bord du Zing donc ce soir, nous avons Eve. Bonjour Eve.
1: Bonjour, bonsoir.
0: Bonsoir, bonjour, je ne sais pas, je ne sais plus. Eve, Émilie qui est là aussi.
2: Bonsoir.
0: Salut Émilie, Juliette aussi.
3: Hello.
0: Hello, bienvenue à bord du Zing, plan de vol 455 ce soir, comment allez-vous?
3: Ça va, fatiguée, mais heureuse d'être là et heureuse de ce qui se prépare.
0: Bon bah oui, parce qu'il y a des choses bien qui se préparent demain. Ouais. Vous avez bossé comme des malades toute la semaine et même depuis ça. Plus de 15 jours, 3 semaines je pense. Pour.
3: Oui, un peu plus même. Mais
2: non, mais on peut le dire, voilà. Parce qu'on a bien attaqué avant. Ouais.
0: Parce qu'organiser un open air, c'est du boulot quand même.
3: Ah oui. Ça c'est sûr.
0: On va en parler justement ce soir, mais on va pas parler que de ça. Hein. On va parler de pas mal de choses. Vous existez depuis presque 18 ans maintenant. Hein. Si vous regardez dans le rétro, je m'adresse vraiment à toutes les trois. Si vous regardez un peu dans le rétro, c'était quoi l'énergie des débuts? On va commencer par toi, Eve.
2: Ouh là là, bah déjà c'est né d'une rencontre hein, avec Juliette et d'avoir des envies communes justement d'organiser des choses ensemble. Et c'est Juliette qui m'a amené à l'idée de justement qu'il y avait énormément de garçons sur scène mais un peu moins de filles, qu'il était temps qu'on les mette en avant.
0: Donc déjà un constat à l'époque,
2: oui, clairement,
0: il y a au moins 15 ans.
2: Alors,
0: facile quoi.
2: Pas 18, nous
0: 18 ans quoi.
2: Cas, ouais.
4: Ouais, alors je voulais juste compléter qu'on s'est rencontrés à un anniversaire de quelqu'un d'Astropolis.
2: Oui, exact.
4: Voilà, donc déjà, ça mettait déjà le décor, je pense.
0: Alors, Astropolis, pour les nommer, justement, c'est la semaine prochaine. Je pense qu'ils vont être un peu aussi, eux, dans l'ombre et en fil conducteur de l'émission, parce qu'on fera des allers-retours sur ce qui va se passer à partir du week-end prochain, si vous êtes d'accord.
4: Bien sûr.
2: Bien sûr.
4: Et je voulais compléter aussi, rebondir aussi sur le constat, effectivement, qu'on a fait à cette époque-là et que moi, j'avais déjà... pu expérimenter à travers le milieu punk rock, hein, parce que j'avais déjà un groupe de punk rock et j'avais découvert le monde des Lady Fest, hein, donc organisé par des filles, avec beaucoup de filles sur scène, mais évidemment avec autant de mecs et de nanas dans le public, hein, ça évidemment il n'est pas question de séparer les genres dans le public. Et du coup c'était une scène, voilà, que j'ai découverte et qui était riche de beaucoup de qualité, et je trouvais que c'était chouette de la transposer dans l'électro suite à ma rencontre avec Eve. Ça a été un peu une évidence, on s'est dit bah tiens, c'est vrai que voilà, c'était aussi notre façon de nous débarquer, de créer un truc un peu nouveau avec une énergie nouvelle et des choses à dire, voilà.
0: Ok, bon, je suis un peu maladroit, je vous ai même pas présenté. Eve, qui est donc, alors, elle n'est pas la présidente, c'est la trésorière de l'asso, si je ne dis pas de bêtises.
2: Trésorière et plus chargée de prod.
0: Chargée de prod. Émilie, qui est plutôt côté communication.
5: Et secrétaire.
0: Et secrétaire, voilà, c'est parfait. Et Juliette, qui est donc la présidente de l'asso.
4: Oui, je suis un peu multitâche aussi, et voilà, j'ai le grand plaisir de représenter.
0: Ok, et qui c'est qui s'occupe de la direction artistique chez Connexion?
2: C'est commun.
4: C'est commun, mais c'est quand même souvent nous quand même.
2: C'est le bureau, je dirais. Oui, après, ça c'est bien ouvert. Enfin, nous, on est toujours ouverte à plein de...
4: Voilà, en fait, quand quelqu'un a une idée, quelqu'un propose, voilà. Et puis, on en discute éventuellement, ouais. Voilà, après, okay. On a souvent des idées déjà dans le sac, prêtes pour quelques longueurs d'avance. Donc, ça va assez vite, ça. On n'a pas beaucoup d'hésitation pour l'instant, en tout cas.
0: Ok. Bon, voilà pour les présentations. On revient donc au sujet qui était qu'est-ce que vous avez justement, quel regard vous avez dans le rétro par rapport à ces 18 années derrière vous. On n'a pas eu ta parole, Émilie, par rapport à ça.
5: Alors moi, j'ai reçu un Connexion bien plus tard parce que j'aime l'énergie collective qu'on y trouve et parce qu'on est aussi amis de longue date. Et je trouve que cet asso met en avant les femmes dans les domaines artistiques et culturels et tout en créant des moments de partage ensemble et des rencontres. Et j'avais envie d'apporter ma contribution à un projet qui, pour moi, a du sens.
0: Ok, donc ça fait combien de temps? Oui, c'est beau, hein, c'est vrai. Je suis ému.
4: Elle a bien préparé son émission.
0: Je suis un peu ému, Émilie. Là, j'ai tout d'un
5: pas l'habitude. Hein.
0: Ah, j'ai pas l'habitude. Hein. Je suis tout perturbé.
5: Ah, ça y est, j'ai rigolé, c'est mort. Oui, je suis à l'eau de concombre, pour préciser à nos amis qui nous écoutent.
0: La plus sérieuse, à l'eau de concombre. Oui. Mais tu sais que ça marche bien, ça désaltère bien. Hein.
5: Oui.
0: C'est comme la pastèque. Hein.
5: Oui, exactement.
2: Et c'est bon.
5: Et c'est bon.
4: Mais je pense qu'il y a un petit peu de sucre quand même dedans.
0: Tu mets un peu de menthe ou pas, non?
5: Non, même pas.
0: Même pas de menthe. Bon, d'accord. Est-ce que vous trouvez que ça a changé justement par rapport à aujourd'hui? On était sur le début, sur les 18 ans. Et voilà, on a votre regard un peu maintenant. Est-ce que vous trouvez que ça a changé aujourd'hui justement?
2: Oui, ça s'est quand même vachement ouvert. Il y a une prise de conscience évidente, même sur les programmateurs de festivals, d'essayer d'avoir plus d'équilibre.
0: De mixité, oui.
2: Bien
0: de...
2: sûr,
0: oui.
2: Ouais, ça c'était...
0: Il y a un gros débat là-dessus. Hein. C'est
2: on
0: vrai
2: est,
0: qu'il y a...
2: clairement,
4: on est encore un peu loin de la parité, mais effectivement,
2: progresse,
4: oui. Même, j'ai même envie de dire que les femmes se sont vraiment emparées de la musique électronique,
2: clairement.
4: Comme dans aucun d'autre segment musical. Hein. C'est, les faits sont là, elles ne sont pas majoritaires, hein, encore une fois. Mais voilà, par exemple, moi qui viens du rock, je pense que le quota est bien inférieur dans ces milieux-là. Voilà. Donc
0: oui,
4: ça va dans le bon sens. Hein.
0: Ah oui, je suis d'accord avec toi.
6: Moi, j'ai donc Hervé de B-Side Airlines, de Venafines, et je m'incruste dans B-Side, pardon.
0: Vas-y, je t'en prie.
6: La naissance de l'association, ça s'est fait comment? C'était pour essayer d'imposer des femmes sur la musique électronique ou en fait de faire deux trucs, le truc dans votre coin en disant, voilà, on est entre femmes, on verra bien où ça mène. En gros, c'était.
2: Oh non, c'était vraiment montrer qu'il y avait une scène féminine. Ouais, clairement. Apporter notre participation à ça.
5: Ouais, avoir des réalités. Avancer en matière de visibilité, ouais, tout à fait. Ouais.
6: Vraiment vous insérer et mener ce combat-là, quoi.
5: Exactement.
6: Okay.
4: Après, on fait jouer des gars aussi, hein. C'est
2: oui,
4: pas...
2: on a des plateaux exclusivement masculins aussi.
0: Ils ont plusieurs formats de soirée.
2: Ouais. On n'est pas sexiste, c'est important de le dire.
5: Oui.
0: Est-ce que vous avez le sentiment d'avoir gagné en visibilité ou en résistance par rapport à justement ce que vous faites un peu sur la scène aujourd'hui?
4: Résistance, on n'a jamais faibli, je pense. Donc, j'ai pas l'impression d'avoir gagné en résistance. Par contre, c'est vrai qu'en visibilité, les dernières soirées qu'on a faites, elles marchent plutôt super bien. On a un nouveau public jeune, là, qui est vraiment content d'être là, qui suit notre activité. Donc, c'est cool. Après, la vie, c'est des hauts et des bas. Hein, donc, pourvu que ça dure, mais effectivement, là, on est sur une période plutôt...
5: Et puis, effectivement, on a un public qui est varié, parce qu'on a aussi bien des plus anciens que des plus jeunes.
2: Oui, maintenant, ça se mélange bien et ça fait chaud au cœur de dire qu'il y a toujours un peu nos vieux de la vieille qui nous suivent depuis longtemps et qui sont là. Je pense à Sylvain Collot qui sera là, enfin, on embrayera après sur l'open air, mais qui nous suit depuis longtemps et qui sera avec nous demain. C'est cool.
4: Je pense qu'on a un petit peu le même public qu'Astro finalement en fait. On est là depuis longtemps et puis du coup on a plusieurs générations qui sont présentes et c'est cool.
5: Ouais.
4: C'est génial.
5: C'est super.
0: Qui c'est qui garde les gosses pendant les soirées? Gardez vos gosses, parce que je suis toujours posé cette question.
5: Oui, mais souvent. Alors,
0: qui garde les gosses?
4: Alors, ils sont souvent chez Cécile.
5: Ils sont pas de Cécile, oui.
2: Ils ont grandi maintenant, ils sont plus autonomes, ils font des soirées piches chez leurs potes.
5: Et bientôt ils vont venir avec nous.
4: C'était longtemps quand même les grands-parents. Pour ma part, j'ai la chance d'avoir ma petite maman qui habite au-dessus du Vauban. Oh, c'est pratique.
0: Ah oui, c'est pratique.
4: Là là.
2: C'est quoi commence comme... même à faire oh,
0: bah
2: du
0: non,
2: bénévolat.
0: On peut pas dire la Ruxelles, c'est indiscret tout ça.
4: Bon, ouais, bien sûr.
0: C'est pas rue Branda par hasard.
4: Non, c'est vraiment plus près. Hein. C'est toute petite rue derrière le Vauban.
0: Ah oui, d'accord, ok.
5: Tout le monde va aller voir ta mère.
4: Et d'ailleurs, elle trouve que le son est parfois un petit peu fort.
2: Ah ouais, même là où elle est.
0: Elle, elle entend les subs du Vauban.
2: Ouais. Ah, ça envoie, ça envoie.
4: Je lui fais un petit coucou si elle m'écoute.
0: Alors en presque deux décennies, les luttes féministes ont évolué, mais aussi les outils, les réseaux sociaux, les médias indépendants. Justement, Émilie, on peut peut-être en parler, toi qui es en charge de la communication chez Connexion. Oui. Comment vous êtes adapté à ces transformations? Est-ce que vous communiquez que à travers ces réseaux sociaux? Vous avez un autre canal de com? Comment ça se passe, Émilie?
5: Nous, c'est principalement Facebook. Et tout récemment, on a créé donc notre page Insta, qui a d'ailleurs pas beaucoup de followers. Donc, je vous invite à nous suivre.
0: Alors, comment comment on fait pour vous suivre sur Insta?
4: Alors, déjà, il y avait quand même ma page Insta. En fait, si vous voulez, j'avais tellement de pages sur Facebook que je me suis dit, je vais pas en créer 36 000 sur Insta, je vais pas faire la même connerie. Donc, du coup, j'avais tout mis sur ma page perso. Et là, c'est pour ça que récemment, j'ai créé une page vraiment Connexion. C'est Connexion 29, tout simplement. Et effectivement, du coup, c'est tout jeune, il n'y a pas beaucoup de followers, mais ça va
5: venir.
4: Voilà, c'est ça.
0: Sinon, on suit Ultraviolette, on suit Émilie.
4: Oui, voilà, c'est ça. Sinon, c'est Ultraviolette Connexion.
0: Tu n'as pas de compte Insta, je crois.
2: Je crois que j'ai pas d'Insta. Je dois avoir un photo de moi quand j'étais petite, point, pour aller espionner de temps en temps.
4: J'ai même un Insta pour mon chat.
2: Je perds déjà tellement de temps sur Facebook.
0: C'est vrai que sur Facebook, on arrive facilement à trouver toute votre communication. Vous avez une belle communauté aussi sur Facebook.
5: Ouais.
0: Ça réagit bien, c'est assez réactif. Hein,
4: et je trouve, excuse-moi, je coupe la parole. Je trouve que Facebook, pour les soirées, c'est vachement bien foutu quand même, parce que on peut dire qu'on participe, etc.
0: Tu veux dire pour l'agenda des soirées, c'est ça?
5: Ouais, c'est ça. Le sondage aussi, la visibilité, on le voit directement, pas c'est comme Instagram.
4: Vraiment t'as bien les stats foutu pour ça.
5: Ouais, t'as les stats, c'est facile. On peut chacune publier aussi, parce que bon, on a aussi nos emplois du temps chargés toutes, et donc du coup, moi je peux pas faire la com toute seule, donc Julie mettre beaucoup sur cette partie-là. Et c'est vrai que si on veut modifier des choses, c'est beaucoup plus facile. Insta, c'est beaucoup plus restreint, je trouve, en matière de mise en page, etc.
4: Ouais.
5: Même si Facebook, pour moi, c'est un peu obsolète maintenant, parce que je suis plus jeune que les filles. Je rappelle que j'ai 35 ans.
0: Allez, tiens, ça c'est gratos.
2: C'est
0: gratos. Officiel.
5: Non, mais j'apprends beaucoup à travers mes aînés.
0: Elle s'entend bien, ça va.
5: Et si tu veux, pour en revenir à ça, c'est vrai qu'Insta, tout ce qui est mise en page, moi je trouve ça beaucoup plus compliqué.
0: C'est pas le même public aussi.
5: C'est pas du tout le même public qu'on
0: vise. Et vous avez votre communauté quand même qui est hyper fidèle sur Facebook. C'est pour ça que moi je regarde un petit peu Connexion, comment ça bouge, comment vous communiquez, tout ça. En préparant l'émission de ce soir, je me suis vraiment focus sur tout ça. Et c'est vraiment votre database, votre fanbase, elle est sur Facebook.
4: C'est vrai. Mais sur Insta, je trouve que ça bouge bien aussi quand même.
0: Est-ce que ça va migrer vers Insta après, ça va vous communiquer quoi?
4: Ah non, il y aura les deux.
5: Il y aura les deux.
4: Oh ouais. Okay. Ouais. Après, tu demandais si on avait d'autres canaux de diffusion.
5: L'affichage.
4: En fait, on continue de faire de l'affichage, nous, du vrai.
5: C'est
4: beau. Et en fait, je trouve que, enfin, moi, j'adore faire mon tour d'affichage parce que, en fait, tu parles avec les gens te connaissent, ils font ah ouais, trop cool et tout. Et moi, j'aime bien.
5: Dans les bars aussi, quand on affiche dans les bars.
4: C'est exactement ce que je suis en train de dire.
5: Merde, je t'écoute même plus.
0: Non mais c'est ça, c'est les jeunes,
2: ça,
0: les jeunes aujourd'hui.
4: Donc non mais voilà, donc il y a ça. Et puis après il y a aussi, alors il y a moins d'agendas maintenant sur lesquels on peut partager les événements. Il y a plus le Tizikos. Ah merde, excusez-moi, Morgane des toilettes sèches qui m'a...
0: Oh putain.
4: C'est pour les toilettes sèches de demain. Je te rappelle plus tard.
5: Très important.
0: Bon, merci Morgane pour les toilettes sèches. Merci, franchement, ça fait plaisir.
4: Donc c'est vrai qu'il y a moins d'agendas sur lesquels on peut partager. Avant, il y avait Tizikos ou ce genre de choses. Alors, il y a toujours mon petit ponant sur lequel je partage toujours fidèlement les événements, parce que c'est une petite vitrine un peu punk.
2: C'est un plus underground.
4: Voilà, qui a été créé par Mo à l'époque.
2: On embrasse.
4: Monique, une créatrice très prolifique de musique électronique bien barrée, qu'elle fait avec des jouets et tout. Donc voilà pour ce qui est des canaux de distribution. Je vais peut-être répondre à Morgane.
5: Et également, je voulais rajouter au niveau de l'affichage, c'est vrai que on travaille vraiment nos affiches. D'ailleurs, Juliette a redessiné notre affiche de l'open air, puisque fait, malheureusement.
0: Avec toutes les coiffures et les perruques.
5: Exactement.
0: Et tout. On va en parler tout à l'heure.
5: Ok, ça marche. Et donc, du coup, je trouve que l'affichage, on est visible dessus. On nous en parle beaucoup. Moi, j'ai beaucoup de retours positifs sur l'affichage. Et je trouve que c'est important de continuer à le faire.
0: Quand je vous regarde toutes les trois, je trouve que vous êtes bien en phase avec l'affiche. Vous êtes plus propre. Il y a beaucoup de cheveux.
3: Et t'as rien
0: vu encore. Il y a beaucoup de cheveux. Hein.
5: Ouais, c'est vrai.
3: Tu nous as pas connus à l'époque, on avait des dreads colorés.
0: Non, j'ai pas connu cette époque-là. T'as eu des dreads, toi, Eve?
3: Mais nous avons eu des dreads, bien sûr.
0: Sérieux?
3: T'as pas regardé assez ma page perso?
0: Ah non, j'ai pas assez fouillé.
3: T'as toute ma rétrospective de suicide capillaire, de trucs chouettes.
0: Non, mais il y a pas mal
3: de Sandy. D'ailleurs, je pense à notre copine Sandy qu'on a perdu cette année.
5: Ouais, je pense à Sandy.
3: L'artiste qui est. Nous a sublimé pendant toutes ces années. Et si, on a eu des styles de ouf, il faut l'avouer.
0: C'est B-Side, c'est le plan de vol 455 ce soir en direct sur Radio U. On est ensemble jusqu'à 22h, il est 20h19. On va faire une petite pause. Restez bien avec nous, on revient juste après ça.

0: mode avion.
1: Tu vas te mettre en mode avion, c'est parfait. Putain, les coulisses de l'émission. Les coulisses de l'émission, quoi.
2: Ah, bienvenue chez Connexion.
1: Ah oui, elle passe en mode avion, vous allez tout savoir. On était en train de discuter un peu aussi avec Kimi. Elle dit hey, Ronan, tu t'as jamais vu Eve avec ses dreads? Ben, je dis bon, vas-y, montre-moi. Elle cherche la photo. Une fois qu'on a la photo, elle va me montrer.
2: Oui, tout à l'heure, ouais.
0: Alors, on ne déclenche pas l'alarme incendie, s'il vous plaît.
1: Voilà, c'est ça, parce qu'il y a quand même une private joke. Et je pense que.
0: Dédicace à GG.
1: Dédicace à GG, mes drôles, si tu nous écoutes. Est-ce que tu te rappelles la dernière fois que tu es venu ici, un petit souvenir justement par rapport à un déclenchement d'alarme? Et si jamais tu t'en rappelles, tu nous fais signe sur les réseaux, on va rebondir, ne t'inquiète pas. En tous les cas, Paulette Sauvage, j'adore.
0: Ah cool, hein. Ouais, c'est en live c'est encore mieux.
1: C'est vraiment bien.
0: En live, en vrai.
1: On va reprendre un petit peu cette discussion qu'on a tous les quatre par rapport à justement Connexion, l'historique, l'histoire, vos luttes par rapport à ça, vos actions aussi. On va ouvrir une petite page sur la scène féministe actuelle. Hein. Quand même, c'est quelque chose vous qui vous parle forcément parce que bah voilà, vous êtes une asso féministe reconnue sur le bassin brestois, que ce soit à Brest ou plus largement. Hein. Comment vous sentez la force aujourd'hui? Vous la sentez plutôt dynamique?
3: Alors,
1: plutôt...
3: Moi, je trouve que la scène féminine est aujourd'hui beaucoup plus visible déjà qu'il y a quelques années. Je trouve qu'il y a énormément de talent, de créativité et de propositions artistiques aussi. Il y a eu aussi des réelles avancées en matière de visibilité. Et en même temps, il reste toujours des déséquilibres, toujours en matière de représentation et d'accès à certaines opportunités. Et comme tu disais, moi, mon regard, il est donc enthousiaste et confiant face à cette dynamique parce que, aussi, on est tout en restant attentif à la nécessité de continuer à créer des espaces où les femmes peuvent s'exprimer, expérimenter librement et être reconnues aussi dans leur travail, quoi.
4: Il y a aussi quelque chose qui est super, c'est que maintenant, dans chaque soirée, il y a de la prévention contre les VHSS.
1: Oui.
4: Donc les violences faites, les violences sexuelles et sexistes. Voilà. Donc ça, c'est cool aussi que ça soit devenu maintenant automatique. Hein. Donc c'est des préventions du type quand quelqu'un dit non, c'est non. Si la personne ne dit pas oui, c'est non aussi. En fait, c'est des petites choses toutes simples qui paraissent anodines, hein, mais qui, pour d'autres, seront. Une révolution, et oui. Donc, ça aussi, c'est une avancée.
3: Oui, complètement.
1: Ce qui est aussi sensible, c'est qu'on écoute plus quand même la parole des femmes, quoi. Qu'elle est plus.
4: Elle s'est libérée tout à fait depuis MeToo, et puis, oui, en général. Malheureusement, il y a encore
1: beaucoup trop
4: de violences. C'est terrible.
1: D'affaires Pellico, d'affaires Bruel, juste pour les citer, tu vois.
4: Ouais, voilà, c'est ça. Et le problème aussi, c'est il est dans l'éducation aussi, parce que beaucoup de gens qui sont agresseurs ont été agressés. Donc c'est pas une fatalité, c'est pas parce qu'on a été agressé qu'on devient agresseur, mais les faits sont là, que la plupart des agresseurs ont été agressés, quand on parle des violences vraiment sévères, quoi. Mais je pense qu'il y a aussi beaucoup à faire à ce niveau-là sur l'éducation. La prise en charge.
1: Il y a l'air d'avoir une prise de conscience un peu plus notable.
4: Ça avance, même si c'est pas assez rapide. Voilà.
2: Bah, au niveau de la justice,
1: ça va mettre du temps.
4: Là, au niveau de la justice, c'est catastrophique. Là, justement, l'affaire Liana a quand même bien mis les pieds dedans.
1: Ouais.
4: Et espérons que ça bouge vraiment beaucoup. Quoi.
1: Il y a de plus en plus d'hommes quand même qui l'ouvrent par rapport à ça, qui disent bon, les mecs, il va peut-être falloir qu'on se bouge le cul maintenant
4: Alors, ça, Javier Bardem, c'est vraiment mon chouchou.
1: On t'écoute, Juliette, vas-y.
4: Oh, pardon.
2: Non,
4: mais Javier Bardem, là, le discours qu'il a fait là-dessus, c'est génial, quoi, en fait. Il explique que le masculinisme tue, en fait. Et même les guerres, là, qu'on voit partout, c'est juste une histoire de qui a le plus gros kiki, qui puisse le plus loin. Enfin, c'est toujours une histoire de domination, en fait.
1: Le plus gros kiki.
4: Bah ouais,
1: La plus grosse bite, tu veux dire.
2: Oui, voilà,
4: si tu veux.
2: De façon de dire le pouvoir.
4: Allez l'écouter. Ça sera plus parlant que ce que je suis en train de vous dire. Mais je rebondis sur ce que tu disais, qu'effectivement, il y a des hommes qui se positionnent. Et lui, par exemple, ce qu'il a exprimé, je trouve que c'est fort.
1: Thomas Pesquet, tu vois, il a pris
4: aussi,
1: position.
4: Tout à fait. Il est super, lui. Il est super.
1: Oui, il y a des mecs. Il n'y a pas que des connards, en fait. Il y a des mecs qui tiennent la route.
2: Bien sûr qu'il n'y a pas que des connards, heureusement.
3: Et je trouve que aussi, quand c'est un homme qui parle, franchement, ça a plus d'impact. Et ça, c'est réel.
1: Je trouve que c'est pas normal.
3: Oui,
4: à contrario.
3: Mais je trouve que ça a plus d'impact et ça se voit.
2: En tout cas, on a besoin de plus d'alliés
5: Ça, c'est un fait.
4: A contrario, le masculinisme se porte très bien aussi. C'est, voilà, c'est effectivement l'extrême, malheureusement, se développe tout autant, c'est catastrophique aussi. Alors le problème, c'est qu'au nom de la liberté d'expression, on laisse n'importe quel connard dire n'importe quoi. Je suis désolée, mais c'est vrai, quoi.
5: C'est vrai.
4: Et je trouve que tous les propos qui amènent à la haine et à la violence, bah, ça devrait être interdit. Je suis désolée, tant pis pour la liberté d'expression. En Belgique, je crois que l'extrême droite n'a pas le droit de parler sur les labos, sur les plateaux médiatiques.
5: C'est une très bonne chose.
4: Parce que c'est une incitation à la haine et en plus, ça véhicule des mensonges, point final. Et nous, voilà, bah, je trouve qu'on s'empêtre dans des libertés et des droits qui nous enfoncent. Voilà.
1: Fallait le dire.
3: Ouais. Bien dit.
5: Non à l'intolérance.
1: Ok, donc on revient sur la scène féministe actuelle, si vous voulez, pour se recentrer sur notre ouverture de deuxième partie d'émission. Moi, je vous demandais s'il y avait un fort dynamisme, vous avez répondu. Est-ce que vous trouvez que c'est plutôt un moment d'unité ou vous trouvez que c'est plutôt fragmenté au niveau de la lutte, au niveau... Alors, je dirais pas du combat, mais...
4: Je pense qu'on évolue dans des milieux où on est plutôt unis et plutôt ouverts. Je suis très heureuse d'évoluer dans des sphères ouvertes d'esprit, mais malheureusement, c'est pas forcément représentatif du monde autour, quoi. Donc on peut aussi vite se bercer d'illusions quand on est bien entouré, comme c'est notre cas. Donc c'est difficile d'avoir
5: dangereux, mais ça fait plaisir de voir qu'il y a quand même plein de gens qui œuvrent pour que...
4: Tout à fait.
5: Qu'il y ait plus des, voilà, tout à fait, d'équilibre et de justice.
1: Est-ce que vous avez le sentiment que la parole féministe, hein, c'est ce que je disais un petit peu avant, est mieux entendue aujourd'hui ?
4: Oui, je pense. Oui,
5: clairement, oui.
1: Vous êtes unanimes, là, toutes les trois, vraiment pour dire oui, c'est vrai ?
5: Oui, après, on aura toujours plein de gens pour dénigrer, mais on s'en fout. Comme je te dis, il y a aussi une unité entre les gens qui sont, j'espère, intelligents et voilà, qui ont envie que ça cesse.
4: T'as quand même toujours des commentaires à la con, hein, quand c'est une nana qui est mise en avant. Ça on n'y coupe pas, hein, malheureusement.
5: Mais partout, voilà. En fait, les réseaux sociaux mettent vraiment en lumière, je pense aussi au racisme, c'est hallucinant.
1: Au sexisme aussi. Hein, parce
5: sexisme,
1: que...
5: oui.
4: En fait, c'est tellement facile derrière un écran de tout se permettre que voilà, c'est aussi un côté pervers de la chose.
1: Il y a pas mal de femmes artistes DJ qui le disent, hein, c'est très sexiste encore quand même, hein, au niveau des backstage, au niveau
4: t'as ce sentiment-là, d'accord.
1: Oui, mais il y a aussi des témoignages, hein, d'artistes techno.
3: Les backstage, tout à fait.
1: Ouais, c'est clair. Hein. Donc vous sentez qu'il y a une meilleure écoute au niveau de la parole de la femme?
5: Bah déjà, on prend plus de place, donc on est obligé de forcément nous écouter au bout d'un moment.
1: Vous sentez qu'elle est aussi attaquée à la fois, cette parole-là? Tu disais, toi aussi, qu'il y avait plus de masculinisme.
4: Oui, c'est sûr. Hein, je vois encore des commentaires horrifiants, quoi.
1: Oui.
4: Voilà, mais bon, voilà, nous, on est quand même, je trouve, plutôt bien entourés.
3: Oui, et puis nous, on a des copains, parce que voilà, on fait des soirées connexion, mais aussi on fait jouer nos amis. Et je tiens aussi à le souligner que tous nos potes sont...
5: Mais oui, c'est une asso mix.
3: C'est une asso mix aussi.
5: On ne ferait rien sans les autres et sans nos potes aussi.
3: C'est ça.
5: Féminin, masculin, queer. Enfin, on est pour l'inclusivité de toute façon. Et le monde est tellement plus beau, justement.
1: Inclusivité,
5: avec
1: mixité
5: couleurs.
1: Aussi. Ouais.
3: C'est ça.
5: Bien sûr.
3: On se tient une chaîne qui est de plus en plus inclusive maintenant.
5: Et je pense que demain, j'ai hâte à demain pour y revenir. Mais parce que justement, ça va être un beau mélange, je pense.
1: On va y arriver à demain. On va y arriver.
5: J'ai hâte.
1: C'est prévu, hein, t'inquiète, Eve, c'est prévu un petit peu dans notre discussion. Mais j'ai vraiment, moi, envie de vous faire, qu'on ouvre la parole sur votre positionnement, sur connexion, sur les 18 ans, votre regard sur la scène féministe, parce que vous êtes vraiment des actrices par rapport à ça. Vous avez fait plein de dates au Vauban, avec différents formats, avec des partenaires comme Nightbirds ou autres. On vous a vu aussi au Macorlan, on vous a vu sur... il y avait eu des... Il me semble, hein, au Macorlan. Il y a eu des fois...
5: Macorlan, effectivement. Alors là, c'était dans le cadre, il faut le dire, de Clitorique avec nos copines de Quimper, de Very Bad Mother, qui s'appelait Gast avant. Enfin, il y a toujours deux assos. Voilà, il y a aussi un autre collectif qui s'est monté, Very Bad Mother, qui font beaucoup de choses, énormément de choses, justement, pour tout ce qui touche à l'inclusivité, le fait de donner la parole aux femmes et toutes les personnes, souvent racisées, mises de côté, en fait, qui, justement, ne donnent pas beaucoup de lumière. Et ça, c'est important de le souligner. Parce que nous, on avait surtout un militantisme artistique. En rencontrant Lou, par exemple, enfin, moi j'avais regardé ces meufs, ce qu'elles faisaient de leur côté, et je crois que j'avais contacté Lou en lui disant, mais en fait il faut qu'on fasse des trucs ensemble, on a des accointances, c'est évident, et voilà. On avait fait la partie brestoise, on va dire.
4: Elles sont tellement dans l'exclusivité qu'elles font aussi de la traduction pour les sourds muets. Il y a plein d'activités aussi en ce sens. Et ça, il y a très très peu, je trouve, d'événements qui vont inclure sur ce plan-là. Et puis même le thème Very Bad Mother, c'était un clin d'œil parce que elle s'était fait traiter de mauvaise mère.
5: Oui, alors c'est génial.
4: Et du coup, elle en a fait un festival. Mm. Voilà. Et donc avec plein de choses aussi pour les enfants, des garderies et tout. Et c'est un festival haut en couleur hein, qui tous les ans est complet, bien en avance hein, et qu'il ne faut pas louper si vous avez l'occasion d'y aller. Je ne sais pas, ça ne porte pas toujours le même
5: ça
4: nom.
5: Ça se fait tous les deux ans. Chienne, le dernier,
4: ouais,
5: c'était Chienne. Enfin, il y a eu, voilà, elles font plein de choses. À peu près en moyenne, je crois, tous les 3 ou 4 ans parce que c'est tellement énergivore.
4: Côté de Tréguin.
5: Tréguin, enfin de tout, le Sud Finistère.
1: Le Sud Finistère. Les violences sexistes et sexuelles, les fameuses VSS, VHSS, sont vraiment un sujet central. Sur le terrain, de votre côté, qu'est-ce que vous observez, vous, aujourd'hui ?
4: Ben, comme je te disais, maintenant, c'est devenu systématique, cette communication sur tous les événements. Ça, c'est super. Hein, et donc, il y a beaucoup de docs. Il y a même des petits collectifs que tu peux inviter sur ton événement pour qu'ils tiennent une petite table de prévention.
1: On peut les nommer, les citer.
3: Il y a Nous Toutes Brest et puis il y a
4: Ultramauve. Hein, voilà. Mais il y en a peut-être d'autres. Après, même, je voulais juste dire aussi qu'en entreprise aussi, on signe maintenant une charte, justement, d'information sur les VHSS. Et voilà, donc il y a quand même pas mal de choses qui se mettent en place. Alors c'est pas non plus magique, hein, mais c'est une super avancée.
1: Moi j'avais un peu dans l'idée de ça concerne un peu les collectifs et assos brestoises, que un membre de chaque asto brestoise soit formé.
4: Normalement
3: on peut avoir
4: une formation qu'il faudrait mettre en place, effectivement.
5: Ça a été le cas, hein, je crois qu'il y a eu une formation grâce à Astro, il me semble. Moi je me souviens avoir fait un truc en visio.
1: Je sais qu'Astro tous les ans c'est surtout l'hiver qu'il propose ça,
5: avec pas mal d'organisateurs. Ça s'est fait, ouais.
1: Ouais. Est-ce que la libération de la parole s'accompagne de changements pour vous? Parce que concrètement, depuis des affaires comme MeToo,
4: je pense, ouais.
1: Parce vous avez l'impression que ça a changé, que ça a évolué?
4: Je pense effectivement qu'il y a une catégorie de personnes, alors évidemment c'est une histoire de génération hein, aussi, mais qui se rendent bien compte qu'on ne peut plus faire certaines choses. Parfois ils le regrettent même, hein, mais voilà, ça veut dire quand même que ça porte ses fruits. Que la libération de la parole, voilà, il y a des gens qui se retrouvent bien emmerdés maintenant hein, et qui donnent l'exemple à ne pas faire.
1: Le chemin à suivre, quoi.
4: Tout à fait.
1: Vous, en tant que collectif, asso, comme justement vous êtes souvent face à des situations comme ça, comment vous réagissez, vous, face à ces violences-là? Vous avez dû en voir de temps en temps?
5: Écoute, je crois que nos soirées sont plutôt safe parce que nous, on n'a pas eu, enfin, j'ai pas le souvenir d'avoir de retour de gens agressés sur nos soirées, en tout cas.
4: Moi non plus, j'ai pas souvenir, mais c'est pas parce qu'on n'a pas eu d'écho qu'il n'y a pas eu de choses qui se sont passées.
5: Oui,
4: je ne sais pas, on invite les témoignages.
5: Le public est là, on a ouvert d'esprit, je crois que c'est assez rare.
3: Une nouvelle boîte de sécu avec qui on travaille au Vauban, qui sont vraiment très attentifs à ça. Charles Souligné, s'ils nous écoutent, je les embrasse.
4: Les GPIC.
3: Voilà, les GPIC.
4: Avec lesquels ça se passe très bien, en effet.
3: Ouais, et qui sont vraiment attentifs à ça et qui viennent me voir. Donc moi, c'est souvent moi qui viens me voir, c'est avec eux que je fais le tour du Vauban d'abord, et puis dès qu'ils voient quelque chose, ils viennent me concerter, on observe et après on agit. Et je trouve que c'est vraiment de la prévention.
5: Et c'est pas le cas d'agression
3: Alors, à notre dernière soirée, il y a notre photographe, donc Morgane, j'ai demandé de prendre des photos du public et il y a quelqu'un qui l'a un petit peu embêté, donc il s'est fait sortir doucement, hein, sans violence comme d'habitude. Mmh. Mais je trouve que maintenant, on est plus dans aller discuter avec les gens, pas tout de suite les virer de la soirée.
4: Voilà, c'est ça, parce que t'as pas forcément de résultats.
3: C'est ça.
4: Intéressant si tu
3: il faut communiquer moi je pense qu'il faut en parler
4: à la personne, voilà,
3: ouais, c'est ça, pourquoi il a fait ça, voilà.
1: Donc c'est quoi, c'est plus vous accompagner la personne?
3: Ouais,
4: il faut prendre la personne pour déjà discuter, lui dire qu'est-ce qui se fait pas, etc. C'est vrai que voilà, là-dessus, Nate Bird, ils étaient pas mal. Hein, je crois qu'ils avaient une bonne attitude à ce sujet. Mais c'est vrai qu'une fois que, comme dit Eve, une fois encore, on n'a pas été beaucoup confrontés.
3: Non. Non, franchement.
1: Mais une asso comme la vôtre, elle a vraiment un rôle en fait à jouer aujourd'hui là dans le panorama des assos et collectifs bretons sur la musique électronique.
4: On espère bien.
1: À travers vos soirées, vos bancs, open air.
3: On a fait Over the Moon, donc c'était la journée, c'était le 8 mars 2020.
0: Over the Moon.
3: Over, oh pardon, les. Over the Moon.
1: On peut la refaire si tu veux, Émilie. On la refait.
3: Over the Moon. Et du coup, on avait fait donc cette soirée, c'était le 8 mars, et c'est vrai qu'il y avait une manifestation à Brest, et toutes les filles étaient venues avec des pancartes.
5: Ouais,
3: dans le public, c'était super.
1: C'était quoi les pancartes?
3: C'est. Oh putain, machin de merde, le patriarcat.
5: Il y avait des super trucs.
3: Comme ça, quoi.
1: Ah ouais, c'était militant, quoi.
3: Ouais, très militant, et elles se sont retrouvées à notre soirée. C'est pas un public qui vient tout le temps. Et grâce à notre Over the Moon, ça veut bien dire ce que ça veut dire. Mmh. Et du coup, voilà, elles se sont senties bien à nos soirées. Ça nous permet aussi de nous donner de la visibilité encore plus.
0: Oui, puis à travers le fun aussi, quoi.
3: C'est ça.
0: Le petit jeu de mots d'ailleurs de Anne. Coucou Anne, si tu nous écoutes.
3: Ouais, tout à fait.
0: Voilà, c'est toujours des petits débriefs de soirée qui marchent bien, ça. Over the Moon, c'était une belle trouvaille. Et moi je voulais rebondir aussi, j'aime bien dire qu'on me casse les ovaires au lieu de on me casse les couilles, voilà, c'est une façon de féminiser le débat. Et j'en profite aussi pour pousser un petit coup de gueule sur les insultes dans les films. Ah. C'est toujours fils de pute. Alors d'où quand un mec est con, c'est de la faute de sa mère pour commencer. Et d'où en plus être pute, c'est voilà, c'est un problème. Et moi franchement ça m'arrache les oreilles,
5: c'est
0: mais de plus en plus. Mmh. Et je trouve qu'autrefois il y avait des insultes un petit peu plus créatives.
1: C'est-à-dire
0: c'est pas enfoiré, raclure de bidet, résidu de capote, ce genre de truc quoi, ou connard, un bon vieux connard, ça marche
3: et
0: bien.
3: Ça marche bien.
0: Et voilà, et moi ça c'est un truc qui me choque. Et d'ailleurs j'avais lu aussi un article assez intéressant comme quoi le nombre d'insultes féminines il est
5: énorme par rapport
0: effectivement au nombre d'insultes masculines. Donc voilà, je pense qu'il y a aussi un petit quelque chose à faire de ce côté. Voilà.
1: C'est vrai que le fils de pute, on place quand
0: mais
1: on veut hyper facilement.
0: C'est insupportable.
3: Effectivement, ça prend souvent.
0: Ça choque même mon fils, parce que heureusement, la génération des jeunes, je trouve quand même, ils sont assez ouverts quand même sur ces choses-là. Et voilà quoi, c'est des petites choses comme ça qui rentrent en fait dans la tête des gens aussi tout le temps, inconsciemment.
1: Là, on parle de l'éducation quand même, non?
0: On parle d'éducation, bien sûr.
1: C'est éducatif. Hein.
0: C'est là que tout part.
1: Tu as des parents aimants qui sont là, proche de toi, je pense que...
0: C'est sûr. Voilà, c'est sûr, mais tu vois, ils en parlent aussi entre eux, parce que, par exemple, quand mon petit était en primaire, je me souviens qu'il est rentré un moment à la maison en disant « Maman, il y a un problème sexiste à l'école, je comprends pas pourquoi il y a des miroirs que dans les toilettes des filles. »
3: Mais c'est vrai, ça.
0: D'accord. Et ben, tu vois, voilà, j'ai fait « Ah ben, t'as carrément raison, quoi !» Et voilà, on pourrait aussi remettre en question le fait qu'il y ait des toilettes filles et toilettes garçons, parce qu'il y a des personnes qui sont cisgenres, hein, qui ne sont ni l'un ni l'autre.
5: Tout le monde a envie de se regarder.
0: Voilà.
3: Il y a toujours plus de toilettes comme ça.
1: C'est intéressant ce que tu dis, parce que moi je bosse avec des gens qui ont 25 ans à peu près, tu vois, et qui sont justement en train de me dire « Putain, mais c'est chiant aujourd'hui, parce que nous on en a ras-le-bol du phénomène genré, tu vois. » On veut pas nous emmerder, on n'a pas envie de s'emmerder avec ça, quoi. On a envie de faire ce qu'on veut, on veut pas de genre, tu vois.
0: Oui, je peux comprendre, je peux entendre.
1: Chose qui est complètement en opposition par rapport à des gens comme nous qui ont 35 ans, voire plus, 50 ans, 55 ans, 60, etc. Tu vois.
0: Ouais.
1: On n'est pas du tout sur les mêmes codes.
0: C'est vrai.
3: Et puis il y a même des toilettes maintenant, ça se fait beaucoup pour les genres, les non-genrés, voilà.
5: J'ai jamais vu encore.
3: Si, j'en ai vu à Paris, moi.
5: Ouais, mais quand tu vois que les États-Unis justement, ils empêchent les personnes trans d'accéder à des toilettes.
0: Ah non, mais attends, États-Unis. Alors là, si on part sur les États-Unis,
5: il faut pas qu'on pense qu'on va avoir une soirée entière.
1: Vous avez pas envie de monter une soirée anti-États-Unis avec un
0: Je sais pas. Anti-Trump. États-Unis, parce que c'est toute une partie du pays qui est concernée, mais pas la totalité.
1: Parce que quand même, connexion. Moi, j'ai noté un truc. Je trouve que vous êtes balèze pour trouver des noms de soirées entre Over the Moon,
0: Over the Moon.
1: Entre open air avec des grosses perruques.
0: Alors ça c'est pareil,
1: encore, c'est des grosses perruques
0: Anne
1: avec
0: qui a sévi. Gigonickel, c'est Anne aussi.
1: Gigonickel, le label.
3: Le label.
1: Et les autres soirées. Les autres soirées où c'est encore on garde les gosses. Enfin, tu vois. Mais d'où ça vient toutes ces idées là?
5: Soit d'apéro, soit d'after.
3: Apéro
0: ou d'after, c'est ça.
1: Ah oui, d'accord, c'est comme ça.
3: Tout se passe sur
0: Connexion, on avait fait quand même merde, je trouve plus mes mots. Enfin, on avait cherché plein d'idées pendant longtemps. C'était
3: pas
0: venu comme ça. Voilà, on avait
1: été
0: avec superflu. Merci, c'était le mot que je cherchais.
5: Brainstorming. Et c'est Kat, une copine, souvent nos potes aussi, qui nous aide.
0: Qui sera là d'ailleurs à l'open air.
1: Et Connexion, je trouve.
0: Je ne savais pas.
3: Mais oui.
1: Connexion, je trouve c'est très bien, très bon.
0: Ah, merci.
3: Je trouve que ça.
0: On avait hésité avec superflu, donc comme je disais, superflu en deux mots, bien sûr.
3: Je trouve qu'on retient beaucoup Connexion.
1: Oui.
3: Et même notre logo qui.
0: Ouais, ça fait marrer tout le monde.
3: Ça fait marrer tout le monde et je trouve que ça impacte.
1: Le logo, il n'a pas changé, je crois, depuis...
5: Le logo, c'est important de dire que c'est le fils de Lucky Dumélo, qui est pour les vieux de la vieille, qui était
3: un monument.
5: La discothèque, le club génial.
0: Rock puis techno.
5: Rock puis techno, où tout
0: avec
5: s'est passé.
0: Manu,
5: où la seule moment. Boîte où on passait de la bonne zik, hein, à part le Calao, voilà. Mais,
0: on dansait sur Nirvana, Rage Against the Machine.
5: C'était génial.
1: Ouais. On en parle de ce logo, là, de cette pin-up. C'est quoi ? Parce que j'ai l'impression que c'est une pin-up, non ?
0: Il y en a plein.
1: Je dis peut-être une connerie, mais dites-moi ce logo alors.
5: Alors,
0: tu parles de celle qui ressemble un petit peu à Betty Boop, là ?
1: Oui, c'est ça.
0: Bon, alors, il y a celui-là, mais il y a aussi la petite militaire. Oui, tout ça, c'est Francky, effectivement, à l'Arcon, qui nous a fait ces logos-là. Après, on a eu un autre logo en typo, là, qui avait été fait par Rodolphe. Ça va me revenir.
5: Alzheimer.
0: Et Rodolphe. Et XXX Prod, hein, voilà, c'est ça. Donc, oui, on a des petits logos sympas.
5: C'est bien que tu mettes un petit visuel.
0: Ah oui, tu nous as mis un super visuel.
1: Oui, mais je suis en train de le chercher. Putain,
3: non, et c'est vrai qu'elle se décline en plus.
0: Ah, quand tu tapes Connexion, c'est ce que ça fait, là, c'est
1: ouais,
0: ça,
1: Connexion, Brest, t'as vu.
3: Et c'est vrai que ça se décline en plusieurs, on a plusieurs petites pin-up.
5: Putain, on oublie trop de trucs.
1: Voilà, Open Air, tu vois, elle sort ici. Cette affiche-là, des 15 ans, était belle aussi. Hein.
5: C'est Rulio qui nous l'a faite, c'est important de le dire.
1: D'accord.
0: Ah oui, Rulio, oui, qui est un super artiste. Alors c'est marrant parce que quand tu tapes Connexion, on a le magasin Action.
5: Je vois pas ce que le moustachu en
0: bas de fou là. Quel moustachu, t'as vu un moustachu là.
1: T'as quand même Gigo Nickel qui sort. Hein,
0: ouais, l'IA est assez au courant des connexions. Mais quel moustachu.
5: Mais en bas. Descends. Avec des cheveux longs là. Qu'est-ce que c'est là celui-là?
1: Putain.
5: Non, mais plus bas. Je t'assure.
3: Ah, qu'est-ce que c'est que ce mec?
1: Connexion Brest.
0: Attends, c'est pas Gaëtan?
5: Mais non, on dirait non, Gaëtan. Il ressemble, mais
0: c'est vrai, Gaëtan. Je pense.
1: Vous avez des infos un peu sur cet homme
0: Alors, on décrit. Il est décédé.
1: Un homme d'une cinquantaine d'années, chevelu, beaucoup de cheveux quand même.
0: C'est une figure de Place Guérin qui.
1: Ah, d'accord, ok.
0: Bah, en tout cas, il ressemble beaucoup. C'est peut-être pas lui parce que
5: non,
0: c'est pas Place Guérin.
5: Non, il y a un
3: c'est la figure du.
0: Alors, bon, bah, en tout cas, ça nous a permis.
1: Il y a quand même des photos. On tape Connexion sur Google. Je le googlise Connexion. On a quand même des photos un peu collector.
0: Ah, HHM aussi. Tiens, c'est marrant.
1: Il y a des photos un peu.
3: Old school.
1: Old school. Hein.
3: Ouais.
0: Ouais.
1: Mais par contre, c'est dingue.
0: Une photo de piscine.
1: Le logo sort pas. Bon.
3: Le logo sort pas, mais attends.
0: Si tu tapes logo, peut-être.
1: Bah, regarde, on est logo Connexion.
3: Tu peux pas aller sur Facebook.
0: Ouais. Bon, on te l'enverra.
3: Ouais. Ou sur Facebook, attends.
1: Bah, je te laisse aller sur Facebook.
0: Ouais, c'est
1: donc, ce logo, justement, je parlais de cette. Ouais. C'est une pin-up, quoi. Rousse, un peu.
0: C'est ça.
3: Oui, mais les filles.
0: Alors, il y avait plusieurs déclinaisons. Il y a cette petite nana, là, effectivement. Bah, Francky avait créé plusieurs petites nanas. Il y avait
1: avec
0: une petite militaire aussi, c'est ma préférée, avec les petites cornes et les cheveux dans la tronche.
1: Elle est bien rock'n'roll, je trouve.
3: Elle est punk.
0: Celle avec le petit casque militaire, là, non ? Ah non, toi, t'aimes bien celle-là, la petite pin-up avec les.
1: Oui, c'est là,
0: les cornes.
1: Oui.
0: Tout à fait.
1: Bon, c'est super, quelle heure est-il hein?
0: Mais encore.
1: Il est 20h45, on est bien sur Radio U, ce soir il fait beau, on est autour de Brest, on survole, parce qu'on est dans un avion quand même, donc on ne fait pas que...
3: À bord du Zing.
1: On est à bord du Zing, pour tout vous dire, on est au milieu de l'Atlantique, on est de retour vers 22h à Brest-Guipava, tout se passe bien à bord, le vol est plutôt stationnaire, il n'y a pas trop de turbulences, le temps est plutôt calme, ça fait du bien, la température extérieure est plutôt mieux ce soir.
3: Ouais.
1: Hein, on respire un peu quand même.
0: Oui, il y a de l'air. On va peut-être dormir cette nuit.
1: Voilà, on va en profiter pour faire une petite pause. Restez bien avec nous. On continue avec donc l'assaut Connexion qui est à bord du Zing. On va ouvrir juste après cette pause musicale, justement la page de l'Open Air avec plein de cheveux partout demain qui est prévu.

0: Vol 455, vous êtes bien sur Radio U. Il est presque 21h, moins 10. On est ensemble jusqu'à 22h ce soir avec Connexion à bord du Zing. Émilie, Ève et Juliette qui sont là. On prend le temps, on discute, hein, on se met vraiment cool, en mode aussi, nous, estival, voilà. J'ouvre les micros, Émilie, ça y est, c'est ouvert, si tu veux rebondir, Ève, c'est pareil, qui sur équipe, qui se met son casque. Juliette est partie à l'arrière de l'avion, je pense qu'elle va revenir.
1: Elle est partie,
0: peut-être se dégourdir un peu les pattes.
1: Les cheveux
0: aussi, ouais. Donc on en était un petit peu sur, avant d'ouvrir cette troisième page sur ce qui va se passer demain, l'open air qui est prévu du côté du jardin de Rosenbaum, quartier Quérinou. On discutait un petit peu justement de votre positionnement, vous, par rapport au VHSS, ce qui se passe en milieu festif, ce qui vous concerne, ce que vous faites, vous, lors de vos soirées. Voilà, on était en train de discuter un petit peu de tout ça. Et donc demain, quand même, temps fort pour l'assaut Connexion, cet open air
1: ouais.
0: qui est donc prévu. On va vraiment en parler hein, de okay. fond en comble.
1: Ça marche.
0: Qui est prévu donc au jardin
1: Rosenbaum.
0: Est-ce qu'on peut le situer? Je disais Quérinou, mais est-ce que je dis une bêtise?
2: Derrière la clinique Pasteur.
0: C'est important ça.
2: De le dire, parce qu'il est assez méconnu ce jardin, effectivement.
1: Qui est magnifique d'ailleurs, soulignons-le.
2: Il est à l'ombre des arbres, parce que là ils sont chargés de feuilles. Ça, voilà, s'il fait chaud, on sera bien.
0: D'accord.
2: Et entrecoupé de soleil, évidemment, mais vraiment, on sera bien.
1: C'est un petit peu mystique comme lieu.
0: Quelle taille il fait le jardin à peu près? Si on devait le. Ève, si tu devais le présenter à quelqu'un.
2: Je suis nulle sur les dimensions, moi.
0: Super,
2: alors,
0: merci.
3: Il est grand, mais pas trop. Et c'est surtout qu'il a beaucoup de relief. Il est vachement bien foutu dans le sens où, en fait, on arrive déjà, il y a un espace enfant qui est un peu à l'écart. On continue, on a tout un espace en fait qui se prête super bien au stand parce que vous en avez un petit mur tout du long duquel on va mettre tous nos stands les plus incroyables les uns que les autres.
0: Oui. Et là il y a des. On va en parler justement de ça après.
3: Et donc il y a des traverses de chemin de fer, c'est-à-dire des gros bancs de bois en fait massifs qui sont dans l'herbe, hein, donc tout le long d'un petit muret et qui amènent jusqu'à un pied de falaise en bas duquel nous allons installer notre scène bien évidemment. Et on peut également remonter en fait par le haut du jardin et on arrive dans le bas du quartier de Lanrédec.
1: Donc pour les facs.
3: Voilà, Lanrédec, c'est vraiment au pied des facs. Quand on est au Crous, là, après la pièce Place Albert Ier, après le pont du Bouguin, on n'a plus qu'à prendre les petits escaliers qui nous amènent en haut de ce jardin. Voilà, et de toute façon, ça sera fléché, ça sera indiqué. Comme dit Ève, c'est vraiment hyper ombragé. Il y a des immenses arbres, c'est vraiment très très beau. Et ça s'y prête parfaitement. En fait, il était temps de faire quelque chose là. Mmh. Et c'est Gégé qui nous a amené à penser à ce spot là. Et voilà.
0: Gégé Caribou.
3: Ouais, exactement.
0: Qui nous l'oiseau des tropiques.
1: Je me rappelle de ça.
3: Ça sent la privée de joke.
0: Ah non, oui, tu te rappelles, Émilie?
1: Oui, je me rappelle bien.
0: On garde ça pour nous,
1: ça c'est privé. Oui,
0: c'est privé.
1: Et c'est vrai que il y a trois accès du coup au parc. Il y a en bas donc par le
3: à côté de la clinique Pasteur. Si vous voulez à côté du marché de Quérinou aussi, ça peut être aussi un autre repère. Et alors justement pour se garer, vous pourrez vous garer effectivement du côté du marché de Quérinou. Quoique attention, à 19h il y a un fest-noz sur cette place de marché.
2: Mais oui,
3: comme quoi l'affichage permet d'apprendre certaines choses. Et vous pourrez vous garer très facilement aussi en haut du parc, donc dans le quartier de Lanrédec dont je vous parlais, qui est un quartier un petit peu résidentiel avec des maisons. Et juste à cet endroit-là, en plus, il y a un conteneur de tri de verre dans lequel vous pourrez déposer vos déchets en grand responsable que vous serez.
0: Bien tout ça, c'est super bien organisé.
2: Si vous pouvez verre, on aime autant.
0: Donc c'est un événement gratuit.
1: Oui, tout à fait.
3: C'est gratuit et c'est accessible aux personnes en situation de handicap à mobilité réduite.
0: Ok.
3: Donc à savoir les toilettes sèches qui seront un endroit où on peut tout à fait accéder facilement et puis c'est plat, enfin voilà, c'est parfait pour tout le monde.
0: Est-ce que c'est ombré? Parce qu'il y a de l'ombre.
3: Tu n'as pas écouté ce qu'on a dit tout à l'heure.
0: Si, j'ai écouté Ève,
3: mais je l'ai redit.
0: Je te signale que on a ouvert la séquence, tu n'étais pas là, Juliette. Tu étais au fond du zinc.
3: Mais je l'ai entendu quand même le dire.
0: On a dit. Et putain, Juliette, elle est où? Et elle était au fond du zinc. T'arrives la gueule enfarinée là.
3: C'est pas cool. Donc je disais, comme je disais, il y a des grands arbres et que c'est magnifique, c'est hyper vert et c'est ombragé.
2: On peut se vautrer dans l'herbe, on peut tout faire.
1: Et il y a même un petit parc de jeux pour les enfants.
0: Ça donne envie.
1: Ouais. Oui, il y a des photos si vous voulez sur notre page Facebook de ce magnifique jardin dans la première publication.
2: Et encore les photos, il n'y a pas toutes les feuilles qu'il y a actuellement.
1: Ouais, c'est vrai que ça a changé depuis les photos.
2: Ça
1: change
2: beaucoup.
1: Ouais. Et puis il y a la lumière qui passe, c'est super joli.
2: Il faisait hyper chaud, je suis allée justement coller des affiches et au contraire, il faisait hyper bon sous les arbres.
1: C'est ça.
2: Donc,
0: ça se présente bien en tous les cas. Est-ce qu'on peut parler un petit peu des artistes présents demain? Est-ce que vous pouvez nous présenter cette programmation,
1: la timetable.
3: Alors, donc on va commencer par quelqu'un de l'assaut, comme on le fait toujours, et c'est Madène qui va ouvrir le bal avec un mix, à n'en pas douter, éclectique et pointu et un peu, je pense qu'il sort des sentiers battus. Voilà, c'est ce à quoi en tout cas je pense qu'on peut s'attendre, mais peut-être qu'on sera surpris.
0: Alors Madden, tu parles de Iron Madden,
3: mais quel nom terrible.
0: À l'anglaise, Iron Madden.
3: Iron Madden, c'est un nom fabuleux ça.
0: Bah oui, pour faire référence à...
1: Et d'ailleurs, on l'embrasse, elle n'a pas pu être là avec nous ce soir, parce qu'elle est sur Astro, donc on l'embrasse très fort.
0: Astro prévu la semaine prochaine. Hein.
1: Yes.
3: Oui, on va en parler tout à l'heure.
0: On en parle aussi tout à l'heure.
3: Voilà, ensuite, vous aurez la joie d'entendre DJ Far West, hein, donc

0: La grande scène de la carène, en effet. Et elle s'occupe des chevaux, autrement dans la vraie vie.
1: Elle est dresseuse
0: de chevaux.
1: Elle fait
0: voilà.
1: Des spectacles avec.
0: Donc elle fera une apparition éclair parce qu'elle est débordée un petit peu avec ça aussi.
1: Bah, elle revient exprès pour l'occasion. Donc
2: elle n'est pas
1: déjà
2: sur Brest.
1: Joué le
0: non, elle est, pas
1: non,
0: sur
1: elle
0: Brest.
1: Est en Normandie actuellement. Donc,
2: d'accord.
1: Respect parce qu'elle va arriver bien au taquet déjà de ce qu'elle fait toute la semaine. Elle arrive dans la nuit ce soir, je crois.
0: Okay. Oui, enchaîner tout
1: demain.
0: À fait.
1: Ouais.
0: Le temps de ranger les chevaux et tout. Donc voilà, pas simple, je pense.
3: Et après, on enchaîne de 17h à 18h avec Ultraviolette, juste à côté de moi. Juliette.
2: Ici présente.
3: Tout à fait.
1: Petite cerise sur le gâteau parce qu'elle n'était pas prévue au départ.
0: Je me suis permise de me rajouter parce que finalement, au départ, on avait pensé finir à 20h et puis on se dit on va pousser peut-être un petit peu jusqu'à 21h. Et puis voilà, comme Dory voulait jouer assez tôt, Sprott dimanche voulait jouer assez tard, je me suis dit bon, bah, je vais me glisser entre les deux.
2: Oui.
0: Et puis voilà.
1: Et
0: bien évidemment. Et donc après, comme je le disais, on va avoir Sprott dimanche. Alors Sprott dimanche, Sprott, c'est un anagramme de sport.
1: Avec professeur.
0: Ça te fait marrer, t'avais pas percuté, c'est ça.
2: Non.
0: Voilà.
2: Non. J'ai regardé la prog, alors. J'ai regardé. Oh bah dis donc, ici il y a des choses intéressantes. On va pouvoir en discuter vendredi.
0: Sprott dimanche, donc d'accord, effectivement okay. Composé de professeur postérieur et de Monsieur Frédéric Choupi.
3: Yeah.
0: Et donc ça va être un cours d'aérobic sur de la techno. Il faut pas manquer. Ça.
2: J'ai vu un petit peu la com passer là-dessus.
0: Mais c'est fantastique.
2: Ah oui,
0: vous en sortirez grandi.
1: C'est génial.
0: Et transpirant.
3: Prévoyez un deuxième t-shirt.
0: C'est ça. Bon, on en vendra.
2: D'ailleurs. Ça va transpirer demain.
3: Ouais.
2: À grosses gouttes.
3: Ça.
0: Et on clôturera évidemment avec Paulette Sauvage qu'on est hyper fière et heureuse d'accueillir. Et elle est tout aussi ravie que nous d'ailleurs. Donc c'est vraiment un grand plaisir.
2: Paulette Sauvage qu'on a dans les oreilles depuis tout à l'heure. Hein,
0: oui,
2: c'est
0: vraiment.
2: Ça.
0: Oui.
2: Qui est avec nous, qui avait joué donc à Astropolis en 2018. Voilà.
0: C'est ça.
2: Pour la petite histoire.
0: Tout à fait.
2: En regardant la timetable, vous avez chacune ou chacun des créneaux d'une heure, pas plus. C'est volontaire ?
0: Écoute, bah oui, parce qu'on n'a pas d'horaire très tardif. Et puis c'est sympa aussi de mettre pas mal de monde. Et puis en fait, ça s'est fait comme ça. Voilà.
2: Ouais. Pas de B2B ?
0: Pas de B2B. Alors, il y a quand même Paulette Sauvage qui va jouer quand même un petit peu longtemps. Mais alors, Sprott dimanche, c'est même plus court.
2: Ah oui, 2 heures, Paulette.
0: C'est même plus court que ce qui est marqué Sprott dimanche, c'est 45 minutes. Mais bon.
1: Oui, parce qu'une heure
0: arrondi.
1: De sport, voilà.
0: Ouais.
2: Pas trop le temps de se lancer et tout.
1: Et puis, c'est intense. Hein, c'est intense pour l'avoir fait justement sur le festival Chienne avec nos copines dont on parlait tout à l'heure dans le Sud-Fury Badmother. C'est hyper intense. Et,
2: oui.
1: Et c'est génial à voir quand tout le monde est en même temps en train de faire du Sprott.
2: Tu as testé le Sprott, toi.
1: On l'a testé
0: moi aussi, j'ai testé. Moi, j'ai testé plusieurs fois.
1: Oui,
0: j'ai testé plusieurs fois.
3: Comme vous le savez, je ne suis pas très sportif.
0: C'est pourquoi ça t'est marré.
2: C'est vrai, Émilie.
3: Moi, non.
1: Alors, autant on n'est pas sportive, enfin, pour ma part, autant le Sprott, je dis oui. Déjà parce que, justement.
2: Ça, c'est un bon slogan comme ça.
1: Mais ouais. Parce que déjà, c'est hyper drôle parce qu'elle est hyper, hyper drôle. Et. Point hyper important, elle passe de la musique.
0: Moi, mais alors c'est Frédéric Choupi qui fait la musique là.
1: Oui, mais j'ai confiance.
0: C'est forcément bien.
1: Ils se sont rencontrés. Faut quand même pour la petite histoire. Faut pas oublier que son chéri se sont rencontrés au festival à Berthaume là. J'ai oublié le nom évidemment. Mais les trucs hyper pointus.
2: Vision.
1: Ils se sont rencontrés à Vision.
2: Ah ouais.
1: Ça en dit long déjà sur la qualité sonore, tu vois, de ce qui nous attend.
0: Elle lui a caressé la tête, je crois, parce qu'il était assis devant elle. Il s'est retourné et puis c'était le coup de
1: foudre. Oh, mais dingue.
2: Oh la vache, je l'avais raconté comme ça fait un peu peur quand même.
1: Elle vit en Belgique.
2: Je vois la scène, ça fait un peu peur, Juliette, je suis désolé, mais il lui a caressé la tête et boum, coup de foudre. Oh bah.
0: Bon, elle nous entend peut-être, elle peut appeler pour donner sa version.
2: Ah bah qui elle appelle, ce sera un grand plaisir de l'écouter. Oui. Ok, voilà. Intéressant tout ça.
1: Donc,
2: quand même.
1: Oui, elle vient de Belgique quand même, elle est toujours
0: en Belgique.
1: Bon, voilà, tout et elle a rencontré son chéri en Bretagne.
0: Ah bon ?
2: Ça vous a Bretagne,
0: t'as
2: oui,
0: mieux écouté que moi la dernière
3: vision,
0: fois.
3: Vision,
0: bah là, oui, pardon, était en after.
3: En after encore ? Oh non.
0: Bref.
2: Vision, quel dommage quand même, parce que c'était vraiment un
3: beau
2: festival à Plougonflin là-bas.
1: Ah bah tu vois, quand magnifique tu parlais des VSS, j'ai bien compris, il a périclité à cause de quelqu'un
2: d'orga.
3: Tout à fait.
1: C'est dommage.
2: Tout à fait,
1: moi,
2: c'est quelqu'un d'orga. Ouais,
1: c'est pas parce qu'il y avait une brebis galeuse dans l'histoire que.
3: Ouais,
1: que
3: c'est souvent ça.
1: Après, je connais pas l'histoire complète, mais pourquoi d'accord. Les autres n'ont pas continué malgré cette brebis galeuse.
0: Peut-être parce qu'il y a eu peut-être justement scission avec des personnes qui ont défendu, etc. On ne sait pas ce qui a pu se passer.
3: C'est souvent le cas, il y a toujours une brebis.
2: Franchement, Eve, tu peux pas militer sur une cause et te faire prendre le doigt dans le

0: confiture.
1: Tu vires le maillon faible et puis c'est pas cool.
0: Bah non, bah non, enfin je trouve que ça a pas de sens.
2: C'était le boss, je crois.
3: Ouais, c'était le boss.
0: Bah, oui. Mais c'est un peu chiant parce que la confiture, il avait,
1: vrai,
0: il avait vraiment le doigt dans la confiture et c'est pas cool, quoi, parce que tu peux pas dire le contraire, enfin communiquer sur le contraire.
3: C'est exactement ça.
1: Excusez-moi.
0: C'est pas cohérent.
3: Non, aucunement.
0: Donc c'est dommage parce que c'était vraiment.
1: C'était génial et c'est quand même un peu dommage.
0: Bon, voilà.
4: Petit aparté,
0: vision. Donc, ok, pour le côté programmation, donc Paulette Sauvage, quand même, elle a un créneau de 2h à la fin, en 19h-21h.
4: 1h30, 2h, on va voir, parce qu'effectivement, on avait prévu de finir à 20h, on va pousser un peu plus loin, on va voir un petit peu comment ça se passe. Et après, effectivement, tu dis qu'on a beaucoup d'artistes, et c'est souvent d'ailleurs, hein, mais moi, je trouve ça plutôt cool, parce que c'est aussi la scène locale.
3: Et j'embraye quand même que après donc notre super open air, il y a une soirée au Vauban où notre Ronan ici présent va jouer.
0: Tout à fait.
3: Donc c'est donc qu'est-ce que tu nous as dit, c'est le thème oriental.
4: Tu peux nous y en dire un petit peu plus.
3: On te retourne la question.
0: Oh putain.
1: Allez, attends-toi.
0: Bon, je m'occupe moi, je serai pas là pour votre open air, je suis désolé, mais on se voit toute l'année avec Juliette, Émilie aussi, Eve, un petit peu moins, mais on se suit de loin, tout ça, mais oui, moi je serai au Vauban de minuit à 4h.
4: Oh, mais on viendra te rejoindre après le démontage.
0: Voilà, c'est ça, pour une soirée, nous, ce sera plus house oriental, une escapade dans le désert. Moi, je vais jouer des musiques orientales.
3: Tu vas jouer pieds nus?
4: Je suis curieuse de voir ce que tu fais parce que j'aime
3: ça. Ouais. La musique quand même.
0: Je vais pas être pieds nus. Par contre, j'aurai une tunique.
3: Ah ouais. Ah. T'as la tenue de scène, la tenue
1: la
3: de lumière.
1: Djellaba, ou...
0: Je serai, oui, j'irai la djellaba et tout.
3: Ah, excellent. Génial. On est obligé de venir pour ça.
0: C'est obligé.
4: Alors, le mélange avec nous, nos gros cheveux, là.
0: Bah, vous viendrez avec moi sur scène.
3: J'allais dire nos grosses touffes.
0: Vous viendrez avec moi sur scène avec tous vos cheveux, là. Mais franchement, c'est mort de rire. Nous, on se voit parce qu'on peut. Voilà. Par contre, les auditeurs ne nous voient pas. Mais moi, je peux vous dire quand même, on est vraiment dans le thème.
4: On a déjà des gros cheveux, c'est
0: open
4: ça.
0: Open air. Open air. Parce que je regarde Eve, ça part dans les sens.
4: Elle a fait un shampoing.
1: Eh ben, merci sérieux à Odette Lacouette qui est ma coiffeuse. Hein, voilà.
0: Il y a beaucoup de cheveux chez Eve. Il y a beaucoup de cheveux chez Émilie aussi.
3: Ouais.
0: On n'est pas dans le même style.
3: Non.
0: Et il y a aussi beaucoup de cheveux chez Juliette. Ça part dans tous les sens aussi.
1: C'est notre côté wide.
0: Si on devait, par exemple, ramener ça à votre visuel, bon.
4: Alors. Non, attends. Il y aura un atelier pour vraiment faire des chignons et crêper des chignons.
3: Ça, c'est un atelier.
4: Voilà, et on aura également normalement quelques petites perruques à prêter.
0: Ah oui, quand même.
3: Et pour la petite histoire de l'affiche, si vous remarquez bien, donc c'est plusieurs femmes, donc
4: d'ethnies
3: différentes, c'est ce qu'on a voulu représenter sur cette affiche.
0: Ok.
3: Comme vous pouvez le voir, dessinée par Juliette ici présente, que je trouve magnifique d'ailleurs.
4: Oui, merci mon bibi.
3: De rien mon bibi.
0: Un sacré petit coup de main.
4: Ouais, alors bon, ouais, j'ai quand même dû arranger quand même le coloriage avec Canva, mais c'est vrai que j'ai passé du temps à tout redessiner. Je suis pas sûre que je referais cet effort parce que c'était très très long. Mais c'est vrai que c'est cool.
3: Mais c'est
4: cool.
3: Pour montrer donc toutes les ethnies différentes, toutes les coupes de cheveux différentes aussi, toutes les couleurs, l'inclusivité, tout à fait.
1: Parce qu'un monde coloré, c'est quand même plus joli.
0: C'est plus fun, hein.
3: Bien sûr.
0: Non, mais je suis d'accord avec toi, c'est plus fun.
3: C'est beau ce qu'on dit.
0: Donc, pas mal d'artistes finalement demain. Paulette Sauvage, Sprout dimanche, Iron Maiden, DJ Far West, Dory, et puis toi aussi, Juliette Ultraviolette. Mais aussi des animations, on va peut-être en parler. Qu'est-ce qui est prévu demain?
3: Alors, il y a Captain Payette, c'est l'animatrice de Hula Hoop, qui est partout en Bretagne d'ailleurs. Elle est souvent à Stroh, la fête de la Bretagne, ou encore à Saint-Cadou.
1: Elle a toujours des shorts magnifiques.
3: Elle a toujours des tenues
1: jalouses. Dingue. Paillettes.
3: On est pas mal paillettes, nous aussi, chez Connexion. Et donc, ça, c'est du hula hoop, c'est des bulles géantes, c'est aussi bien pour les petits que les grands.
4: Et là, elle va faire
3: des diadèmes.
4: Spécial open air, elle va faire des petits diadèmes.
3: À mettre dans nos cheveux. Il se marre.
1: Parce que toute queen qui se mérite,
3: porte
1: un diadème.
3: Ouais.
1: Voilà. Elle sera réussie sans diadème.
0: Qu'est-ce que tu as dit, Eve? Toute queen
1: qui se mérite.
0: Ah oui, d'accord.
1: Queen.
0: Oui, queen.
1: Au sens large.
0: Oui. En fait, quand t'as dit queen, j'étais pas du tout à la queen que tu voulais.
1: Ah ouais, ouais. Bah, tu penses à quelle queen?
0: Bah, quelqu'un qui queen.
1: Ah, mais pas du tout. bien.
0: Oh putain, celle-là est queen.
4: Oh merde. Mais t'es pire que nous.
3: Mais t'es pire que nous. Les morts de l'UDR.
0: Je me suis dit, putain, mais Eve, je te reconnais. Je te reconnais plus. Non, mais oui, ok, tu parles des reines, des queens de la night.
3: On est toutes des reines.
0: Oui, c'est ça, les queens de la nuit.
1: Nous sommes toutes des reines.
0: Des reines de la nuit.
1: En toute modestie.
0: Donc, ok, voilà. Ok pour les paillettes.
3: Ok, il y aura Kitsch aussi. La Kitsch Mobile, c'est une boutique vintage.
4: Que vous avez pu voir à La Palme.
3: À La Palme, c'est ça. Ouais, elle est présente pendant les vacances scolaires, il me semble.
4: Pour la petite histoire, la personne qui tient Kitsch, c'est Vivi. Ouais, c'est Vivi, qui est à l'origine des soirées dub à dub qui ont fait quand même exploser Stand High Patrol.
0: D'accord.
4: Tout à fait. Voilà, okay, c'est elle qui les a mis sur scène la première, hein, si je dis pas de conneries, mais c'est, je crois que c'est vraiment le cas. Elle organisait des soirées dub il y a très très longtemps déjà. Et ouais, ça fait longtemps qu'elle est dans le milieu. Elle est d'ailleurs avec le chanteur des Bouches Chemistes, hein, qui est londonien, si je dis pas de bêtises une fois encore. Et donc elle est très très voilà dans cette scène-là, en plus de vendre des fringues du coup qu'elle ramène de Londres. Voilà,
3: ouais, c'est
4: régulièrement. Fringues. Donc c'est à pas louper. Il y a des petites pépites à s'acheter à pas cher du tout.
3: Ouais, et puis en plus, donc on a El Gringo Loco qui sera avec nous pour vous imprimer des t-shirts.
4: Sylvain Loco.
3: Voilà. Sylvain Loco.
1: Dont on parlait tout à l'heure.
4: Yorolo, pardon.
3: Il y aura aussi le vide dressing des copines. Donc ça, c'est notre copine Lucie on the moon. Qui est une super artiste que j'embrasse, qui doit m'écouter, nous écouter, pardon.
1: Ouais, avec une autre amie qui nous avait fait la scénographie.
3: Artiste, ouais.
1: C'est important de le dire. Oui. Elle sera avec notre copine dont j'ai oublié le nom. Je suis désolée, pardon.
3: Non, c'est Pauline Laverne.
1: Pauline Laverne, voilà, qui nous avait fait notre scénographie quand on avait fait
4: le bunker vintage.
3: Et donc du coup, elle se rajoute à nous parce qu'elle vend donc des belles pièces. Quasi neuf, des marques, des tout petits prix,
1: voir
3: donc
1: des dons.
3: Voir des dons aussi, ouais. Après, on a aussi donc
4: Estelle, la sœur de Cécilou.
3: Cécilou, qui est notre acolyte, qui nous aide beaucoup en bénévole, que j'embrasse aussi.
4: Estelle, elle fait des choses incroyables, incroyables. Elle fait des bananes, elle fait des pulls, elle fait des sacs, elle fait des culottes de l'enfer.
3: Des barrettes.
4: Elle fait des barrettes, des boucles d'oreilles incroyables, dont Eve a un exemplaire ici présent.
1: Mais tout à fait.
4: Et voilà, donc ça, c'est pareil, plein de petites pépites à se mettre sous les mains pour vraiment pas cher.
3: Après, on aura aussi Morganographe, qui est notre photographe attitré depuis un petit moment, donc chez Connexion.
4: Et on est très très heureuse de l'avoir avec nous.
3: C'est ça, elle fait un photobooth pour immortaliser cette superbe journée. Donc elle va installer un petit stand, donc vous pourrez vous faire prendre en photo. On a aussi, donc on va parler, donc on a les crêpes de Catel aussi pour vous régaler. On a Baril également pour le bar.
4: Okay. Et la singerie pour le son.
0: Ah ouais, oui, okay.
4: Merci les cocos de la singerie.
0: Super.
3: Ouais. Qui sont super. Et Respecto pour les toilettes qui nous a appelé tout
4: Respecto
3: à l'heure.
4: Respecto, absolument. Je vais rappeler Morgane tout à l'heure.
3: C'est ça. Voilà un petit peu pour nos partenaires de demain, nos petites pépites.
1: Que du beau monde en clair.
4: Oui,
1: c'est ça.
0: Ok, donc 15h, 21h.
3: C'est ça.
4: Non, 14h.
3: Merde.
1: Quand on aime, on ne compte pas.
3: Non, et puis il y aura aussi, pardon, l'atelier crépage de Chillon, très important, et les paillettes comme
4: avec Jérém des Epsilon, attention.
3: Jérém des Epsilon.
4: Attention, et Tiffaine Rombaldo qui vient le seconder.
1: La crème de la crème du haut du panier, tu vois le genre ?
0: Je vois le genre.
4: Ne manquer sous aucun prétexte.
0: Je vois le genre. Bon, je suis content pour vous parce que je sais que ça fait un petit moment quand même que vous avez dans l'idée de faire un open air à Brest. Ouais. Je sais que la dernière fois, ça n'a pas été si facile.
4: Alors justement, il faut quand même qu'on recontextualise. Tu fais très très bien de parler de ça, parce que comment est née cette histoire d'open air? C'est quand même parce qu'on a été contacté par l'association Philly, Alex, qui nous a contacté parce que leur asso avait des fonds à rétribuer, parce que leur asso était clôturé.
0: D'accord.
4: Et donc, ils souhaitaient les réinvestir en quelque sorte dans des projets de culture électronique inclusive et à destination des étudiants. Voilà. Et quand on a rencontré Alex, on n'a pas vu en quoi on pourrait avoir besoin de cette donation. Et très très vite, on a réfléchi, on s'est dit, mais est-ce que ça ne serait pas l'occasion de se lancer dans un gros projet style open air? Et voilà, on s'est lancé à fond. Et malheureusement, effectivement, comme tu nous l'as rappelé, la pluie était au rendez-vous, donc on a dû annuler la mort dans l'âme la veille. Donc là, effectivement, tu es content pour nous et je te remercie parce que là, on est bien parti.
3: Condition idéale.
4: Attends, voilà. tu sais que le pompon
3: sur la Garonne,
4: c'est que le mec de la sécu m'a appelé avant-hier pour demander si on maintenait à cause de la canicule. J'ai fait oh non, attends, on a annulé pour cause de pluie l'année dernière, on va pas annuler à cause du soleil cette année, je te le dis.
3: D'ailleurs, Solidays a été annulé aujourd'hui.
4: Non, non, mais je l'ai rassuré en disant qu'effectivement nous, on n'a même pas du tout de chance de cramer de quoi que ce soit, parce qu'on a des grands arbres. Nous le rappelons une fois encore.
1: Arbres, c'est la solution au réchauffement climatique.
4: Voilà, à fond sur les arbres.
0: Non mais on fait bien d'en parler parce que comme tu le disais Émilie, aujourd'hui il y a eu des belles annulations de Festoche, de Solidays, le festival qui
3: brasse des millions, hein.
0: Enfin, qui brasse des millions et qui est en relation directe avec AIDS, tout ce qui vient en AIDS aussi là, tout ça. Il y a des retombées économiques énormes qui reviennent justement. Ce festival là abonde à plus de 70% justement tout ce qui est tout ce qui est par rapport au SIDA, financement, etc. Donc c'est pas n'importe quoi quand même.
4: Ouais, je trouve que c'est quand même c'est très dommage que on laisse pas le festival décider, prendre ce genre de décision,
3: ou s'adapter
4: tout simplement 4 heures avant.
3: C'est politique.
4: C'est sans doute politique effectivement parce qu'on annule pas tout et n'importe quoi. Pourquoi est-ce que c'est celui-là qui a quand même une étiquette un peu gauchiste, hein, on va pas se mentir. Donc est-ce que c'est ça le problème? On peut raisonnablement se poser la question.
3: Et puis on aurait pu adapter par exemple, de commencer le festival à 20h et le finir un peu plus tard. Je vois d'autres festivals comme quitter le week-end dernier, le Hellfest, il faisait une chaleur, ça a été maintenu. Il y a Coachella aussi aux États-Unis dans le désert.
4: Enfin, mais bon, là, que Solidays, tu peux mettre en place des brumisateurs, des toiles.
0: Non, mais t'as raison, Hellfest a été maintenu.
3: C'est clair. Donc, et puis, Solidays n'est pas maintenu quelques heures avant, à 10h.
1: Qui profite le crime?
3: Oh putain. Elle me coupe la parole.
0: On va rentrer dans une nouvelle dimension avec Eve. Je surveille Eve depuis 10 minutes, un quart d'heure, je sens qu'elle est là. Bon, à chaque fois qu'elle...
4: Dès qu'il y a une connerie à dire, c'est parti.
0: Ah bah, fois qu'elle... c'est très, très...
3: C'est la pépite.
0: J'adore, en fait, j'adore. C'est cool. Ouais, j'aime bien. Non, mais c'est vrai ce que tu dis. Le Hellfest a eu lieu sous 40 degrés et on coupe les jambes tout de suite là.
4: Alors, c'est toujours une histoire de préfet.
0: Bah oui, ouais.
4: On en a déjà parlé. Oui. À un moment, j'ai inquiété le point, je me demandais comment faire pour être préfet parce que c'est quand même un truc assez opaque. Hein. Oui. Qui élit ces putains de préfets là? Et franchement, ils sont jamais cool. Alors, on va pas généraliser, il y a peut-être des préfets sympas. Manifestez-vous si vous en êtes.
3: Appelez-nous à bord du bain.
4: Mais non, mais c'est vrai, en fait, dès qu'il y a une interdiction de quelque chose, Voilà.
0: Je pense que Eve est d'accord avec toi.
3: Elle est plus là. Elle est partie à la fenêtre.
0: Elle est partie aux fraises.
3: Aux fraises.
0: Elle est aux fraises. Est-ce qu'un moment comme demain, est-ce que c'est pour vous, c'est plutôt festif, c'est militant ou est-ce que c'est les deux alors?
4: Alors, ça se veut festif, mais il nous tenait à cœur d'avoir une programmation féminine. Voilà. C'est notre premier événement en plein air, c'est gratuit, on veut aussi que ce soit symbolique, forcément. Ça nous tenait à cœur de mettre en avant notre scène locale, hein, notre asso, Et puis voilà, c'est des personnes aussi avec lesquelles on a des atomes crochus aussi, que ce soit Paulette Sauvage ou Professeur Postérieur. Donc oui, voilà, il y a un côté évidemment...
0: Militant
4: absolument.
3: Ouais, parce que quand même
4: la sororité,
3: l'une des valeurs fortes de Connexion, c'est de mettre en lumière les talents féminins tout en veillant à ce que les femmes aient les mêmes opportunités d'être programmées, entendues et reconnues. Et je pense qu'à travers cet open air, c'est le cas. Et il y aura bien sûr nos copains, hein, nos acolytes, hein, parce qu'on les oublie pas quand même.
0: Le noyau dur, on va dire.
3: Le noyau dur qui va tenir le bar.
4: On a décidé de mettre les filles sur scène et les mecs qui tiennent le bar. Voilà. Je sais pas si c'est un bon calcul. Mais non, mais voilà, on est une solide équipe de bénévoles, ça va être.
3: On est 25 bénévoles.
0: Il faudrait mettre les mecs au stand de prévention.
4: Mais aussi, ça, tu as raison. Idée, alors là, tu as vraiment dit quelque chose d'intéressant. Ouais.
3: Vas-y.
0: Vas-y.
4: On m'a dit, tu mets un doigt dessus.
3: Oui, vous avez compris ma blague quand même.
0: Ah, j'ai même pas entendu ta connerie.
3: Putain, pourtant je suis subtil là.
0: Vas-y, répète, voir.
3: L'aéronaute a mis le doigt dessus.
0: Effectivement, je te remercie.
3: Non, mais c'est une très bonne idée.
4: Non, c'est une très bonne idée. C'est vrai qu'on n'a pas forcément pensé à ça parce que dans un premier temps, on voulait avoir des intervenantes, à savoir Ultramo, vous, nous toutes, et qui ne sont pas dispo. Donc effectivement, on a pensé simplement mettre de la doc.
3: J'ai
4: mais
3: fait des affiches,
4: ouais. On aurait pu effectivement, c'est une idée de génie, Ronan, merci de nous la suggérer. On pourrait très bien effectivement concevoir un stand qui soit tenu par des copains.
0: Parce que moi,
4: super.
0: Je trouve que ça a du sens et de mettre justement les femmes sur la scène.
4: Ouais, et ça peut
0: et
4: même...
0: les mecs à la prévention.
4: Ça fait une nouvelle approche aussi, tu sais, pour justement le sexe opposé. Ah,
3: parce que la prévention, c'est souvent les meufs. Hein.
0: Pour moi, c'est vraiment. On en parlait tout à l'heure, mais c'est un des points de départ. Tant que les mecs ne diront pas, bon, écoutez, ok, les nanas, on est là, on est support, on soutient, et on prend nous aussi notre charge de.
4: Ouais.
0: Bah, je crois que là, vraiment, c'est en train de démarrer, mais ça va mettre des années, on est d'accord.
4: Ouais. Non, mais t'as raison, il n'est pas trop tard pour qu'on monte un petit stand.
0: Je pense que.
4: Allez, on refait le tableau de bénévoles.
3: Ça peut le faire.
0: Et demain, si vos mecs sont là, vous les embauchez, vous les mettez.
3: Ils sont tous là, nos mecs.
1: Ils ne tiennent qu'à eux.
4: On va faire ça.
0: T'entendais ce qu'on disait, Eve? Parce que je sais pas si t'as entendu.
1: Si, j'entends tout.
0: T'entends tout.
3: Non, mais c'est une super bonne idée, Ronan, vraiment.
4: Merci.
0: Ah, ben, je sais pas, mais bon.
3: Et moi, j'ai préparé de l'affichage, hein, d'ailleurs, pour demain. Je vais mettre des affiches un petit peu partout pour ça. Donc, hésitation égale non, de ce qu'on parlait tout à l'heure. Ouais.
0: Franchement, ça passe par des actes comme ça.
4: Tout à fait, t'as raison.
0: Bon, bah écoutez, merci. C'est super en tout cas. Je vous remercie, c'est génial tout ça. Hein. On passe
4: mais
0: une belle soirée. Hein.
4: Ouais.
0: On est bien là. Hein.
1: On est pas mal.
0: Oh putain, vous me faites rire. Bon, on va se résumer. Donc demain, c'est l'open hair avec beaucoup de cheveux. Et il y en a pas mal ce soir dans le studio.
1: On
0: avec,
1: accepte aussi les chauves. Hein.
3: Oui.
1: C'est important de le dire.
0: Ah oui, bah justement, pas de.
3: Pas de
1: dégarnis.
3: Aucune discrimination.
1: Tout.
0: Aucune discrimination. Mais c'est important de le dire.
3: Ouais. Complètement.
0: On n'est pas contre chevelu ce soir.
1: Tout le monde est le bienvenu.
4: Mais tu parles de cheveux, mais toi, ta petite mulette et ça nous aide quand même.
0: Je vais couper un peu la tête au mulet. Parce qu'il fait chaud, c'est l'été, justement. Oui. Et je me suis rafraîchi un peu les
4: nuits.
0: Faut alléger le mulet, ouais. Mais t'inquiète pas, il est frais.
1: Il est frais, il est léger, il est dans le vent.
0: Il est frais, le mulet, t'inquiète pas. T'es con, putain.
4: J'ai rien dit.
3: Elle est hilar.
4: Nous sommes
1: allez,
4: hilar.
1: Allez, on se reprend.
3: On se reprend, allez.
4: On enchaîne. Ah oui,
3: alors,
4: oh, mais quel beau
1: t-shirt. C'est important d'en parler.
4: Mais quel beau t-shirt.
3: Non, mais Ronan porte un t-shirt ce soir. On regardait ça tout à l'heure en arrivant à bord du Zinc.
1: Alors,
3: tout à l'heure.
1: Raconte-nous l'histoire de ton t-shirt.
3: Voilà, on l'a dit, putain, t'as un super beau t-shirt. On est jalouse, on veut le même.
1: Exactement.
3: Et donc, on te laisse nous dire c'est quoi ce
0: alors,
3: t-shirt.
0: Alors, ce t-shirt m'a été offert par Gilda himself. Et je vais vous expliquer quand et où c'était. C'était donc en 2025. J'ai enregistré un podcast avec Gilda sur l'évolution des musiques électroniques.
3: Super bien.
1: Mais oui, très bien d'ailleurs.
0: 30 ans.
3: Ouais, elle est trop beau celui-là. Ouais.
0: On a passé ensemble beaucoup d'heures pour l'enregistrement de ce podcast qu'on a enregistré à Passerelle au Centre d'Art
1: Contemporain. Est-ce qu'on peut toujours l'écouter ?
0: Oui, bien sûr. Il est
1: génial.
0: Il y a 10 épisodes et donc on a passé beaucoup.
4: Il y en a
0: 10. Pardon ?
4: Il y a 10 épisodes.
0: Il y a 10 épisodes.
3: Je précise que j'ai tout écouté.
0: Il y a 10 épisodes. 10. Et on a passé beaucoup de temps ensemble. Je l'ai vraiment. Beaucoup de rendez-vous. Je lui ai demandé de venir et tout, de s'impliquer, de parler.
1: Ouais, puis Gilda, c'était... c'est l'encyclopédie de l'électro. Ici, on a quand même cette fierté d'avoir ces gars-là qui ont quand même été le premier. Enfin, c'est le plus ancien
3: vieux
1: festival en France d'électro. C'est juste
3: d'Europe.
1: Un peu la classe, quoi.
0: Bah oui,
3: d'Europe.
0: C'est la classe.
1: C'est la classe d'être brestois et d'avoir cette chance de. Déjà, il y a quand même beaucoup de choses à Brest qui font qu'il y a de quoi être fier d'être brestois. Hein. Le bon chauvinisme, voilà, mais c'est vrai. Il y a ce festival, il y a quand même notre scène nationale qui est la plus fréquentée de France. C'est pas rien, quoi.
0: Non. Et c'est vrai qu'on discutait, on enregistrait les épisodes au fur et à mesure, etc. Et puis une fois, il arrive avec son petit sac, tout simplement. Puis il me dit, tiens, Ronan, c'est pour toi. Et donc ce t-shirt-là.
4: Il est super beau. C'est un des plus beaux, je pense.
1: Qui l'a dessiné, on sait, parce que j'adore.
0: Je crois qu'il est signé.
1: Il y a plein de.
3: Bah, enlève-le.
4: J'en ai une petite collection de t-shirts Astro, mais j'ai pas celui-là.
3: Ouais,
1: il nous le faut.
4: Mais j'en ai d'autres collectors.
0: Mais demande à la team Astro, je pense qu'ils les ont.
3: Bah, bien sûr.
1: Et on va demander, tu penses bien.
3: Attends, on est des.
0: Donc voilà l'histoire du t-shirt. Tout ça, en fait, pour rebondir sur ce qui va se passer le week-end prochain.
3: Complètement.
0: Parce que je sais que
4: la
0: vous êtes proche, vous, vraiment, de la team Astro, de la famille Astro.
3: On fait partie de la famille Astro,
1: on peut le dire. On a cette fierté.
0: Voilà. Vous les suivez de très très près depuis.
3: Et on est bénévole aussi.
1: Ouais,
3: hein,
1: puis, n'oublions pas que Gilda nous a soutenus d'entrée de jeu. Et c'est grâce à lui qu'on a joué quand même à Astro au tout début, alors qu'on n'avait pas touché une
4: place. On faisait les interplateaux. On faisait du DJ Selecta entre les DJ.
0: À quelle époque
1: En 2008. Je crois qu'il nous a appelé en 2008.
4: Sur la scène mécanique, on l'a fait.
1: On l'a fait au moins deux fois, je crois.
4: Parce qu'il y avait Sexy Sushi, il me semble. Non, je ne sais plus. Donc on était dans l'esprit.
1: Mécanique. Non, franchement, c'était ouf.
4: Ça a commencé comme ça. Et puis, après, il y a le bunker aussi. J'étais presque résidente. Non, mais c'est vrai qu'il pense vraiment à tous les petits assos. Gilda, il a vraiment cette générosité-là de rassembler et de donner.
3: De soutenir.
4: Des opportunités. On a eu l'extrême fierté de le faire jouer d'ailleurs aussi au Vauban.
3: Récemment.
4: Enfin, il a fait un super set.
3: Première fois que je l'ai vu jouer sans
0: pour
3: les
0: la soirées. Soirée pour les gosses, non
3: ouais.
0: C'est ça
3: ouais, pour les gosses.
4: Ouais, ce soir on fait garder les gosses.
0: C'est ça.
3: Ouais, tout à fait. Où j'ai craqué mon collant en mettant pour la petite anecdote.
1: C'est pas de le dire.
0: Vas-y, dis-nous.
3: Alors, donc Emily. Du coup, Gilda, elle aime bien jouer avec un tapis sous ses pieds.
0: Pieds nus, tu veux dire
3: ouais. Oui, pieds nus avec un tapis, ouais. Et du coup, je me suis accroupie pour mettre le tapis sous ses pieds et patatras, mon collant a craqué.
1: A lâché.
3: On aurait dit un rôti de porc pour 6 après.
0: Oh, l'image que j'ai. Non, mais l'image, c'est Émilie accroupie. Accroupie avec Gilda pieds nus en train de péter son collant et un rôti de porc.
3: Voilà. Je crois que Fab Azeria, le mari d'Eve, a la photo.
0: Et d'où le gigot nickel, je suppose,
4: ça,
0: pas très loin.
4: Tout ça, c'est lié en fait.
0: Ben oui, j'ai compris. Rôti de porc, le collant qui. Ouais. Et le gigot.
4: Le gigot était nickel.
3: Et d'ailleurs, si je peux faire une petite parenthèse sur Astropolis, vendredi, il y a un nouveau format pour les 30 ans d'Astro. Et c'est une petite dédicace à Christian Roux et à Gaël Gourvenec, qui sont aussi de la famille Astro. Ils organisent le Sonic Mystery Tour. Donc, c'est le vendredi donc de 13h à 23h, qui retrace l'histoire d'Astro. En 4 étapes, donc manoir, plage, fort. Il y a 12 artistes. Il y a un bar à chaque étape. Et ça retrace donc toute l'histoire d'Astro. On n'en dit pas plus parce que ça s'appelle le Mystery Tour, mais je vous conseille vraiment de vous inscrire parce que ça va être un voyage dans le futur sur l'histoire d'Astropolis qui est quand même 30 ans.
1: Je pense que ça va être plein d'émotions.
3: Plein d'émotions. Donc voilà, si je vous y invite à vous inscrire.
0: Si ça vous fait pas vous y serez fait. Toutes les trois.
3: Bien sûr.
4: Bien évidemment.
3: J'ai pris mon vendredi. Et mon lundi.
0: D'accord.
4: Moi, je serai à l'Ampole.
1: Moi, j'ai pris une semaine.
0: Ouais. Ah bah, carrément.
4: Non, alors moi, je bosse lundi.
1: Oh, l'erreur.
0: Moi, j'ai
4: pas le choix.
0: Moi, je serai pas au Mystery, mais je serai donc à Kerwal, je serai au Vauban et je serai aussi. On se croisera sur.
3: Bah, on va se voir.
1: On te racontera.
0: Bah, oui, forcément.
3: Tu mettras ce t-shirt là ou pas?
0: Je sais pas. Je peux le mettre vendredi. Je peux le mettre samedi au Vauban.
3: Ok.
0: Voilà.
4: Que de choses intéressantes.
3: Et d'ailleurs, en parlant de t-shirts, nous, on a des super t-shirts Connexion qui ont été faits donc
4: chez
3: Utah. Et donc, qui seront en vente demain. Avec donc notre fameuse petite punk.
0: Alors, je vous fais une commande, vous pouvez m'en mettre un de côté.
4: Ouais, mais grave.
3: Parce qu'il y a plusieurs couleurs.
1: C'est quoi ta taille?
0: S.
3: S.
4: Ah ouais.
3: Parce qu'on en a.
0: Tu veux
4: alors, les S, c'est parti super vite. On aurait dû en prendre plus parce qu'en plus, il taille assez grand.
0: M, si tu veux.
4: Ouais, il taille assez grand, mais on va voir. On va regarder.
3: Il y a plusieurs couleurs, Renan. Il y a blanc, il y a bleu, il y a noir. Et il y a beige, il me semble.
0: Est-ce que tu pourras me montrer juste après, quand on va diffuser un peu Paulette Sauvage et je vous en prends et je.
1: Voilà. De toute façon, tu viens pas nous voir
3: avec
1: demain
3: plaisir. Mais non,
0: il
2: peut pas, il a dit.
0: Je peux pas demain après-midi.
1: C'est en soirée.
2: T'as pas suivi.
1: Ah bon, j'ai loupé l'épisode.
3: Allez, tantôt.
1: Je suis dans le cosmos.
3: Reviens bord du zing.
1: Je reviens.
0: Reviens, Eve.
3: Eve.
1: I'm here.
0: All right. Ok, bah, bon, donc, je vous commande un t-shirt. Cool.
3: Merci.
0: Partenaire.
3: Ouais, copain.
0: Copain, partenaire, oui.
4: On doit avoir les
0: je pense qu'on a fait un peu le tour. Vous voulez rebondir un petit peu sur Connexion, comment on fait pour vous suivre, comment ça se passe sur les réseaux?
4: Eh bien, écoutez, c'est très simple.
3: C'est pas compliqué, vas-y, je t'en prie.
4: Sur Facebook, vous tapez Con, Action Con, comme une conne, et Action comme une action. Et vous, normalement, nous trouvez très facilement, surtout avec ce visuel jaune pétant avec ses chignons colorés. Sur Insta, eh bien, c'est Connexion29, tout attaché. Donc, c'est pareil. Voilà, vous pouvez nous trouver très facilement.
0: Donc demain, ça se passe au quartier Quérinou.
4: Jardin Rosenbaum.
0: Voilà, et sinon après, il y a d'autres dates qui sont prévues, d'autres choses à venir?
4: Alors, oui, on a une date en septembre au Vauban. Et, on a déjà une petite idée de la prog, mais peut-être qu'il est un petit peu tôt pour la partager. Mais en tout cas, ça sera formidable et ça sera fantastique. Et
0: c'est quel format ? C'est le format...
4: Alors, c'est le format girly, girly night, style over the moon.
0: D'accord.
4: Voilà.
0: Voilà. En septembre.
4: Je préfère pas trop m'avancer, mais normalement, c'est bon pour la tête des fiches, c'est calé.
0: On a une date à peu près.
4: Je peux le dire. Le 18 septembre. Disons que tout le monde est peut-être pas encore au courant dans l'assaut, mais on peut en parler. On avait envie de faire jouer Love depuis très longtemps. Ouais. C'est une fille qui fait du live et qui mixe aussi et qui joue partout. Voilà. Elle est en plus une copine de copines, donc ça, on adore faire jouer les copines. Et c'est juste excellent ce qu'elle fait. Moi, j'ai quelques morceaux à elle que j'ai l'honneur de jouer dans certains mix. Voilà. Donc, une très très belle soirée en perspective. Le reste de l'affiche reste à composer.
0: Ok. Tu es déjà sur le visuel.
4: Bien sûr, le visuel est déjà prêt. On a un visuel d'avance, toujours.
0: Ça perd pas de temps.
4: J'aime qu'on trouve par contre un petit nom à cette soirée.
3: Parce qu'on a fait la Sparkling Queens, qui est une superbe affiche. C'est une fille dans un coquillage avec les jambes. Je ne sais pas si tu te souviens.
0: Oui, j'ai vu ça.
3: Et on aime bien trouver ce genre d'affiche.
0: Alors, petite question. Ouais. Vous avez plein de formats différents.
3: Oui.
0: Vous n'avez pas peur un peu de vous éparpiller sur différents formats ?
4: C'est une question. Mais alors, pourquoi on a ces formats différents ? En fait, Connexion existe depuis longtemps, comme tu l'as dit. Il y a eu plusieurs phases. Et il y a eu un moment où on s'est retrouvés sur une soirée au Cube Arsor, sur laquelle on était plutôt positionnés avec les copains. Et on s'est dit, mais, et puis ça a super bien marché cette soirée. Donc il y avait Tidav, donc MacLeod, il y avait GG, donc Medroll, il y avait Tibia, il y avait Iden Elvis. Et on s'est dit, pourquoi pas reproduire ce format et puis finalement le répéter comme un rendez-vous de résidence, vu que ça marchait bien. Et on s'est dit, on va appeler ça comme ça. Ce soir, on peut garder les gosses. C'est Tidav qui a eu cette idée. Et voilà, c'est un rendez-vous qu'on s'est dit qu'on allait faire de temps en temps. Et ce qui est bien, c'est que du coup, ça met une sorte de parité aussi.
3: Ouais,
4: mais je suis d'accord avec toi, c'est effectivement un format qui est complètement différent. On ne sait pas si ça va continuer tout le temps comme ça, mais voilà, c'était une envie qui s'est présentée à un moment. Voilà. Et on continue de faire quand même des soirées girly, parce que ça nous plaît toujours, en fait, cette ambiance-là. Mais peut-être qu'un jour, on mixera les deux. On ne sait pas où on va, mais on y va.
0: Vous avez fait aussi des soirées à Léo Ferré
4: On faisait des concerts. On m'a d'ailleurs dit, ce serait bien que vous recommenciez à faire des concerts.
0: Tu veux peut-être...
1: Écoute, on a fait plutôt des concerts punk ou des trucs très...
3: Hardcore, il y avait MacLeod.
4: Des concerts.
1: Des groupes.
4: Elle a des notes, mais ils sont super ces notes, mais c'était
0: j'adore. Elle a tout l'historique, Emily.
3: Non, mais on a fait
0: Centre. Mais t'as fait
1: le label
4: Mon cul, c'est du tofu.
1: Qui était génial.
0: Oh, mais ça, je me rappelle.
4: Voilà, professeur Mon cul.
0: Oui, ça, je me rappelle. Mon cul, c'est du tofu. Mais encore un jeu de mots.
4: Mais oui, mais alors, c'est pas nous, c'est un label. Mon cul, c'est du tofu. C'est un gars qui est multi-instrumentiste, qui faisait tout lui-même.
1: C'était le mec de Besoin d'aide.
4: Merci, Eve. C'est ma mémoire, Eve.
1: J'ai des fulgurances. Des flashs rares, mais de temps en temps.
4: Non, mais c'est-à-dire qu'on a fait tellement de choses en 18 ans, vous imaginez bien qu'effectivement, on a eu plusieurs visages, on a eu plusieurs ambiances. Et puis, comme moi, j'étais aussi plus dans le rock et dans le punk, on était plus aussi dans cette couleur-là. Comme j'en fais. Plus, c'est vrai que moi je me suis éloignée, je suis partie complètement.
1: On aime plein de styles musicaux différents, c'est important de le dire.
0: Tu as bien migré vers l'électro du coup.
4: Oui, c'est ça, mais alors attention, le scoop quand même, c'est qu'on reforme le groupe HHM pour un concert unique avec No Place for Soul sur la Grande Carène le 19 décembre. Et les places sont déjà en vente et elles partent comme des petits pains. Je vous préviens.
1: Et c'est HHM première mouture.
4: HHM quasiment première mouture puisque nous sommes avec Lolo à la batterie qui était quand même la batteuse originelle. Énorme. Gwen et moi donc aux cordes, on n'a jamais vraiment arrêté. On a arrêté il n'y a pas très très longtemps. On avait arrêté au Covid, mais on jouait encore pas mal. Et Dédé revient aussi parmi nous à la guitare numéro 2. Donc une formation quand même assez old school. Et les répètes se passent super bien. Ça donne grave envie.
0: En décembre.
4: Ça c'est en décembre. Ouais. Avec No Place for Soul, avec également Reine As My Veil, qui était mon groupe de hardcore préféré à l'époque. Boda, qui était un groupe de punk mélo de l'époque, style un peu NoFX, avec des mélodies incroyables. C'est génial. No Conform également et Snot Bender qui était un peu plus genre fusion, voilà, avec un chant rappé, voilà, mais que des musiques des berceuses quoi.
0: Oui, je vois. Ouais. Retour aux bases quoi.
4: Ouais, ouais,
3: No Place aussi, coup, hein, parce que
4: bah No Place, oui, voilà, forcément.
3: Parce que c'est plus No Place, hein, maintenant c'est Working Class et là ils se reforment en tant que No Place.
4: Voilà, c'est ça. Ça va être un truc à pas louper.
0: Alors tout à l'heure pendant la petite pause musique on écoutait donc Paulette Sauvage et Émilie t'es en train de, je lui avais dit bah tiens est-ce que tu peux me montrer quand même une photo de Eve en dread.
3: Oui,
0: je donc elle a cherché, elle l'a trouvée.
4: Elle l'a trouvée, je crois.
3: Ouais, ouais.
4: Eve dread.
0: Et donc j'ai vu cette photo Émilie de Eve en dread et enfin, je suis tombé sur le cul parce que je me suis dit mais en fait putain.
1: J'ai eu plein de, c'est mon côté David Bowie un peu, j'ai eu pas mal de phases.
0: Ah ouais?
1: Cheveux rouges, cheveux roses, dread, mauve et orange. Je me demande si j'ai pas eu rose et vert. Rose. Ou c'est peut-être Sandy, je sais plus. Mais oui,
4: bah, à l'époque, on était toutes un peu.
1: J'avais envie de me.
0: Juliette
1: délirer,
0: aussi,
1: quoi.
0: Je t'ai connue un peu.
4: Oui, moi je pense qu'il n'y a pas de couleur que j'ai pas eue.
1: Mais je pense qu'effectivement, on nous repérait un peu dans la rue.
0: Ouais. Ça, c'est plutôt un peu les métalleux qui ont cette tendance-là à.
4: D'ailleurs, tu fais bien d'en parler, je pense que je vais me faire une petite couleur demain matin.
3: Pour l'open air.
1: Pour les métalleux, nous, ça venait du kawaii, de plein de trucs, du punk, on a plein d'influences.
0: Donc, toi, tu te revendiques de quelle scène, Eve?
1: Moi, je bouffe à tous les râteliers. Depuis toujours.
0: Celle-là, je vais la ressortir.
1: Moi, j'ai pas envie de me limiter. Je trouve qu'il y a des musiques merveilleuses partout.
0: La prochaine fois que je parle à toi, je dis oh, bah, t'inquiète pas, elle bouffe tous les râteliers.
1: Par contre, qualité.
3: Canidal.
1: Qualité. Qualité.
0: Ah putain.
3: Touch Canidal.
0: Ya. Bon, vous êtes en grande forme, je vois.
3: Ouais, on est prête.
0: Moi, ce que je vous propose là, c'est qu'il est quelle heure? On va faire un petit point. Il est 21h36.
1: On va
0: tout doucement tourner l'avion vers Brest. On va revenir parce qu'on est au-dessus de l'Atlantique. Hein, quand même, regardez par-dessus bord là. Regardez où on est. Regardez.
3: Magnifique, on a le coucher de soleil qui arrive.
0: Regardez le hublot. On a quand même une super luminosité, visibilité ce soir. Le ciel est magnifique.
1: Un joli graphe.
0: Donc on va faire un grand virage et puis on va revenir sur Brest d'ici à peu près une petite demi-heure. On sera sur Brest vers Guy Pava. Voilà, comme ça on va passer sur Ouessant, tranquille, on va arriver sur la côte, tranquille. Et d'ici là, on va s'écouter quand même Paulette Sauvage.
4: Ouais.
0: Est-ce que vous avez
4: sans modération.
0: Voilà, est-ce que vous avez d'autres choses à rajouter ou alors est-ce qu'on en reste là?
1: Si, j'en ai pas mal.
3: Moi, je voulais faire une petite dédicace à notre pote Sève.
1: Oui,
3: Langon.
0: Séverine.
3: Ouais, Séverine avec. Alors, c'est elle qui m'a donné le goût donc pour le bénévolat, parce que c'est vrai qu'on est bénévole toutes pour Astro Kid depuis plusieurs années. Donc, Juliette au maquillage, moi aussi, Eve aussi, ou d'autres activités. Et c'était ça, normalement, et on n'espère pas, sa dernière, donc mercredi dernier. Qui nous accompagne d'ailleurs demain. Et donc je voulais lui faire une spéciale dédicace ce soir parce que merci de m'avoir.
4: Elle fait beaucoup de choses, même dans Connexion.
3: Dans
4: aussi.
3: Connexion, elle fait beaucoup de choses. Do catering, elle a des superbes idées, elle est toujours présente. Et puis celle qui m'a donné vraiment le goût au bénévolat, parce qu'elle m'a dit Émilie, avec toute ton énergie, qu'est-ce que tu voudrais pas donner de ton temps? Et c'est ce que je fais aujourd'hui.
1: Ouais, ça va le faire rassembler.
0: Okay.
1: Et c'est une grande mélomane aussi.
3: On est toutes mélomanes.
0: Je la connais un petit peu, Sève.
1: Oui, tout le monde connaît Sève.
3: Qui tu connais pas?
0: Qui ne connaît pas Sève, de toute façon?
1: Qui ne connaît pas Sève?
0: Bon, ok, bah écoutez, merci.
4: Merci beaucoup, Renan, de nous avoir reçus, de nous avoir supportés.
0: Eve, bon, on a passé un bon moment.
1: Oh, oui, génial. Je suis arrivée avec un balai dans le cul et je repars complètement épanouie.
0: Voilà. Elle bouffe à tous les râteliers, celle-ci.
4: Oh,
0: je t'ai pas trop senti tendu quand même avec ton balai dans le cul.
1: C'est assez vite passé.
3: Ouais, c'est super vite passé et puis on est toujours bien ici.
1: Merci la Saint-Erwan.
0: Bon. Saint-Erwan, priez pour moi. Priez pour moi, il est juste
1: là. C'est sponsor.
0: Ok, bah écoutez, on va s'envoyer Paulette Sauvage dans les oreilles et puis on se retrouve d'ici un petit quart d'heure, 20 minutes à peu près, pour vous rendre l'antenne avec justement la team de Connexion. Et puis, ben voilà, profitez. Merci. Et puis, vous revenez quand vous voulez, bien sûr.
4: Merci beaucoup.
3: Merci, Renan, pour ton accueil.
4: À demain, tout le monde.
0: Toujours les bienvenus ici sur Radio. Oui, allez, restez bien avec nous, avec donc Paulette Sauvage.

0: Paulette Sauvage dans vos oreilles. Demain, donc, pour l'Open Air, avec plein de cheveux partout. C'est prévu avec donc la team Connexion qui vous attend au jardin Rosenbaum, côté Kérinou. Voilà, les micros sont ouverts. Je vous ai ouvert tous les micros de votre côté si vous voulez dire au revoir à nos auditeurs.
1: Eh ben, raboulez vos fesses.
0: Voilà, le message est clair.
2: Raboulez votre cul demain à 14h.
1: Sinon, Émilie vous marave.
2: On m'appelle DJ Marave des fois. Mais non, venez nombreux demain, ça va être une super journée.
1: On
2: compte sur vous. Et je tenais à te remercier, Ronan, encore une fois, pour ton accueil.
3: Merci beaucoup, Ronan. Ouais.
2: Voilà.
1: Toujours aussi bien.
0: Merci à vous. Je vous dis, moi, à très bientôt, parce qu'on se suit pendant toute l'année sur différents projets.
2: C'est clair.
0: Donc c'est cool. On arrive donc tout doucement à la fin de notre émission. On va pas tarder à apercevoir la piste d'atterrissage. D'ailleurs, ça y est, je la vois, ça clignote violet là-bas. C'est magnifique ce soir, la lumière est vraiment très très belle. On se donne rendez-vous samedi prochain. Pas d'émission en direct vendredi, mais plutôt samedi, on sera au Vauban pour la 30e édition du festival Astropolis. Et oui, c'est déjà la semaine prochaine. Nous, on y sera donc de 17h à 19h pour un direct avec des invités du tremplin dôme, comme respectivement nous on reçoit chaque année depuis plus de 10 ans maintenant. On est vraiment focus là-dessus. Je vous souhaite une bonne fin de soirée. Il y a un beau programme festif encore ce week-end. Voilà, la température a baissé, du coup on va plus faire la fête. Ça va être sympa. Il y a des choses qui sont prévues donc en open air. Il y a aussi des choses à la suite et des choses au Vauban. Il y a de quoi s'amuser. Bonne fin de soirée, des bisous, bye bye et bon week-end.

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